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2: Ça vous est déjà arrivé, vous, de. Quand vous étiez petit, de. Pendant que votre papa il vous engueule très très très fort, qu'il est fou de rage, vous avez un fou rire. Hein? Soit parce qu'il vous a raté au moment où il a voulu. Soit parce qu'il a dérapé sur un mot et vous êtes mort de rire parce qu'il est énervé. Ça marche pas avec l'énervement, quoi. Tu sais, quand il te dit « Mais tu vas me rendre flou !» C'est un ennemi, t'imagines ton père flou, c'est un concept génial, quoi, tu vois. ou alors t'es mort de rire parce que il trébuche, tu sais, genre il t'a couru après et il trébuche un peu, tu sais. Déjà de voir ton père courir, c'est un concept, tu l'as pas vu courir, attends, depuis les années 60, tu l'as pas vu courir et là il te court après, il dit viens ici. Hein, il court comme ça, tu sais, comme tous les papas, avec les mains assez proches du sol en cas de chute. Je sais pas, lui-même, il en revient pas. Viens ici, je t'ai dit. J'aime bien ce moment du spectacle. Parce que je dois te dire qu'avec ce planning de fou, plus le temps de faire du sport, rien du tout, c'est rien. Maintenant, ça me fait un bien fou, un an de tournée, tous les soirs, je fais mon petit jogging sur scène. Tous les soirs, mon petit 55 minutes. Mais papa, il court vraiment comme ça, très près du sol. Et toi, t'es mort de rire, t'as 7 ans, c'est normal. Ah, tu sais aussi pourquoi t'es mort de rire? Aussi parce que des fois, les papas, tellement qu'ils sont énervés, dans leur engueulade, ils disent n'importe quoi. Attends, ça c'est vrai. Je te jure, ils disent n'importe quoi. T'écoutes bien les papas énervés, très en colère? Je te promets, il y a l'intention, la rage, la colère, ce que tu veux, mais le texte, il est bidon. Il n'y a rien de sérieux. Genre, je te dis que je ne sais ici. Toi, non, ou que ce soit toi, ou quoi, ou qu'est-ce, vous êtes avec ton frère, pour moi, de A à Z. Oui, monsieur. Non. Non, mais oui, mais non. Alors, tu vas, tu sais, je vais t'expliquer, tu vas descendre d'un étage, déjà, hein. Tu vas descendre d'un étage, hein, toi-même. Il n'y a pas d'étage dans la... Je sais, toi-même, tu vas descendre toi-même d'un étage, ok? Et tu vas te calmer, et tu vas arrêter de monter sur tes grands chevaux. D'ailleurs, il n'y a plus d'équitation, c'est fini. Et dans cette maison, et c'est moi qui te le dis, et personne d'autre, et là, on est carré, et voire même... Alors là, je te dis, on va pas tarder à s'éterniser, mais d'une manière que la sorte que je vais le faire, il y aura des limites, mais tu sais quoi, dans des bornes de ta gueule que jamais... Il y aura à faire. Et ça, c'est moi qui te le dis. Et je voudrais qu'on... Où est ta mère? Où est ta mère? La pauvre maman, elle est au courant de rien. Elle arrive sur ses entrefaits. Mais qu'est-ce qu'il y a enfin, chérie? Mais qu'est-ce qui se passe? Pourquoi tu les engueules comme ça? Oh, toi aussi, tu vas descendre d'un étage. Il n'y a pas d'étage dans la maison. Tu vas descendre toi-même, dans toi-même, d'un étage, ok? Et tout le monde ici... Parce que si vous croyez que je suis là pour être en train de payer les scolarités de petits écureuils... Écureuils, les autres, c'est une petite... Qui s'en vont, hein? Je suis pas un pingouin, ok? Je suis pas un pingouin. Oh là là, hé hey. Ok? Tout le monde. Sinon... Hein? Alors là... Et là commence la liste des menaces surréalistes. Hein. Il est tellement énervé qu'il dit n'importe quoi. C'est des menaces, t'as jamais entendu ça dans la bouche d'un père. Hein. Sinon, alors là, tu vas voir. Hein. Et ça, je te le dis aujourd'hui, je ne le dirai plus ni demain, ni hier. Je vous fous dans une boîte. Tu sais ce que c'est? Oui, avec votre mère dedans. Et je la secoue, cette boîte, comme jamais personne n'a secoué une boîte violemment, hein. Et on va voir qu'est-ce qui va sortir de cette boîte. Tu m'entends? Parce que vos limites, là, je commence à en avoir les bornes de tout, ok? Qu'est-ce qu'on dit à son papa quand on fait des bêtises pareilles? Qu'est-ce qu'on dit?
3: Faut dire aussi qu'un enfant qui parle et qui pleure, c'est compliqué, on dirait qu'il a plus de réseau. Hein. On dit pardon. Et qu'est-ce qui va se passer si tu continues comme ça?
2: Tu vas nous mettre dans une boîte avec maman si tu trouves une grosse boîte. Et après, tu vas bien la secouer et on va voir. Qu'est-ce qui va sortir?
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4: Hein? Y a un problème. Ah, bonjour monsieur Gentil, y a un problème. Pardon? Vous voulez retirer de l'argent, mais c'est pas un problème ça, monsieur Gentil. Votre banquier est là pour tout vous expliquer, alors qu'est-ce que vous avez? Eh bien, il y a votre placement, hein? Si, je vous l'ai expliqué, c'est un placement à taux répertorié sur la base des indices compensés, qui est le plus adapté aux fluctuations indexatoires fixées à 0,38% de l'once sur les cours d'ouverture obligataires, c'est simple. Mmh? Ah non, on peut pas retirer tout de suite, non? Non, mais sinon, il y a votre PIP. Mmh? Si, votre PIP, plan d'intérêt sur perte. Calculé sur une durée minima de 25 ans avec 6 caves obligatoires sur les indices réactivés, non avantage de pénalité de frais en garantie, bien entendu. Ah non, on peut pas retirer tout de suite, non? Vous voulez tout retirer tout de suite? C'est possible en effet, mais c'est dommage, hein? Ben oui, vous allez perdre des intérêts calculés au jour le jour sur les évaluations momentanées des moratoires d'actionnariat obligatoire et antubatoire, ce qui fait qu'il vous reste seulement... Ah non, pardon, vous nous devez 216 492 francs, monsieur Gentil. Oui, ça c'est pour tout de suite, oui, monsieur Gentil.
5: Bonjour, monsieur Gentil. Vous allez bien, monsieur Gentil? Ça va, oui. Alors, vous l'avez vu, votre banquier, là? Parce que nous, pour les travaux de l'appartement, on a bien avancé, hein. Pardon, monsieur Gentil, qu'est-ce que vous comprenez pas dans le devis? Les portes-fenêtres de la cuisine? Qu'est-ce qu'il y a? Moi, j'ai fait au mieux, monsieur Gentil, hein. Moi, j'ai mis deux vantaux avec calèche basse pleine, plus un volet roulant monobloc en PVC, double paroi alvéolaire et un isolant feuilleté de 2 mm, hein. J'ai mis de l'ancien, bien sûr, pas du nouveau, parce que le nouveau, c'est bon. Pardon, la mezzanine? Qu'est-ce qu'il y a, la mezzanine? Moi, j'ai fait au mieux, hein, comme vous m'avez. Bah écoutez, moi j'ai mis une chape de ragréage en béton armé, deux IPN plafonnées BA13, hein. J'ai mis de l'ancien bien sûr, pas du nouveau, monsieur Gentil, faites-moi confiance, hein. La briquette? Ah bah j'ai mis la briquette sur tous les murs comme vous m'aviez dit, monsieur Gentil, y a pas de problème, hein. Ah oui, excusez-moi, renforcé avec de la brique mouflette. Non, ça c'est mon initiative, disons que ça c'est de l'isolation phonique supradiale en équerre d'alu profilé 4 plus 1, monsieur Gentil, hein. C'est ce qu'il y a de mieux dans l'ancien, parce que le nouveau c'est pour... Ben, monsieur Gentil, pour le tout, là, vous me devez 4 millions, hein. Pardon? Ancien? Non, non, là, c'est nouveau, pour
6: que... Oui, asseyez-vous, monsieur Gentil. Oui, je suis au courant, c'est votre architecte qui nous fait un procès. J'ai lu ça, c'est dans la poche, asseyez-vous. Je vais vous lire ça rapidement, monsieur Gentil. Alors, vu les préjudices subis en vertu des terres des ayants droit, eu égard à la vente laquelle préalablement l'acte complémentaire comme objet des présentes a exposé ce qui suit les pièces ci-dessus énoncées et datées selon l'article 9 bis. Oui, jusque-là, tout est clair. Vous comprenez pas, c'est dans la poche, monsieur Gentil. Je poursuis. D'acquitter, à compter du jour d'entrée, en jouissance des parts des charges applicables, dont étant avoir été l'usufruit des biens séparés selon conjoint tarifé du 26/92. Ça me paraît évident. Vous comprenez pas, c'est dans la poche, monsieur Gentil. Vous en faites pas. Et enfin, en vertu des prorata temporis, justificatif des habeas corpus de la causa sine qua non, suite proratione voluntas fluctuat nec mergitur. Oui, ça, c'est dans ma poche. C'est dans la poche, je voulais dire, monsieur. Vous comprenez pas, c'est pas grave. Et enfin, pour finir, droit honoraire de 24 250 francs pour conciliation de rémunération d'avocat qui... Ah, là, c'est important que vous compreniez. Toi, devoir, moi, 24 250 francs. Il y a quelque chose qui va pas, monsieur Martin?
4: C'est normal, monsieur Gentil, hein. Les avocats, c'est tous les mêmes, hein. On comprend rien de ce qu'ils disent, puis moi, je crois bien que ça les arrange, hein. Enfin bon, tout va bien, moi, de mon côté, hein. Tout va bien, pas de problème, j'ai fait la vidange, hein. Ouais, ouais. Mais dites, il est pourvu, là, que le joint de carbus s'est oxydé sous la pression du piston de chauffage de la courroie d'entraînement des bougies, puis des vis patinées, là. Hein? Oh, ben, il a fallu changer tout ça, hein. Ah, oh, ben, obligé, hein, vu que la pompe du cylindre d'embrayage risquait de buter contre la courroie du circuit de refroidissement de la route secours et des essuie-glaces. Enfin bon, ça va pas chercher midi à 14h. Ça va lui faire quoi? Ça va lui faire 70 balles plus pour 50 balles de bricole. Allez, je lui fais le tout à 100 balles. Hein. Allez, 100 balles. Plus la main d'œuvre, 7492 francs.
7: Comment? L'aspirateur? Non, j'ai pas passé l'aspirateur. Non, j'ai pas pris parce que je me suis mis à mettre un petit tour pour le téléphone. Je sais pas que je suis pas pour me mettre à l'aspirateur. Mais j'y pense. La poussière, les fenêtres, non, j'ai pas fait. Non, j'ai pas pu parce que je me suis mis à mettre un téléphone. Je sais pas que je suis pas les collègues, je sais pas que je suis pas les collègues. Mais que je suis mis à la femme, tac-tac, je suis mis à mettre un téléphone.

0: Je vais quand même vous prescrire du nolfenaxoline, hein. Au cas où nous aurions affaire à un syndrome ovulien du phytoplasme orifère des mamelles ossatiques du cortex labial. Mais j'en suis pas convaincu, hein. Voilà, monsieur Gentil, ouvrez la bouche. Non, rien de grave, hein. Voilà, monsieur Gentil. Faites-moi confiance, monsieur Gentil. Vous nous enterrerez tous.
1: Et si nous sommes tous réunis autour de toi ce soir, André Gentil, entouré de tes amis, ta femme, tes proches, ton avocat, ton banquier, ton architecte, ton concierge, oui. C'est pour te dire la simple et claire parole de Dieu, cette parole qui faisait dire à Saint Benoît de l'Apostolat que toute la jubilation du magnificat annonciateur de nos tentations est à l'immaculée miséricorde, ce que l'allégresse du Saint-Sépulcre est au jugement de nos béatitudes. Plus clairement pour tout le monde, si habeas corpus, tu coque mi fili fluctuat nec mergitur amen. Tel que l'aurait souhaité monsieur Gentil, bien entendu, je vais procéder à une quête pour la paroisse. Des sous, s'il vous plaît. Des sous pour la paroisse.
2: Bonjour madame Gentil. On a appris pour votre mari, hein. Condoléances. Vous venez pour la pension veuvage. Oui, je comprends bien, d'accord, mais vous avez rempli les feuillets A2, A3 nécessaires à l'obtention des diverses prestations auxquelles vous avez droit, calculées sur le taux du ticket modérateur. Vous l'avez fait, ça? Comment ça, c'est ma collègue? On a un problème, là, je vais me demander, hein. Marie-Thérèse! Marie-Thérèse!
3: Ouais, régis, back, my girl, régis, back, my girl.
2: C'est madame Gentil.
4: Ah, bonjour madame Gentil, on a appris pour votre mari. Condoléances.
2: Condoléances.
4: Qu'est-ce que c'est, ma chère?
2: C'est pour la pension veuvage de madame Gentil.
4: Oui.
2: Et puis toujours nécessaire de remplir les feuillets A2,
3: A3. Non, non, c'est beaucoup plus, hein.
4: Et c'est fait juste,
2: oui,
4: de remplir les feuillets B2, B4, de l'allocation forfaitaire, du régime d'attribution maritale, du régime de compensation.
2: Mais qu'est-ce que c'est,
4: riche complémentaire?
2: Mais où tu vas, là? Mais qu'est-ce que tu racontes, là? C'est les sous le régime marital. Comment veux-tu qu'elle récupère la mutuelle avec la
4: compensation? Raconte que des balles.
2: Mais
4: oui. Comment tu parles?
2: Oui,
4: viens là, Marie-Denise.
5: Oui, j'arrive. C'est quoi le problème? J'arrive, c'est quoi?
4: Viens là, ma chère.
5: J'arrive, c'est quoi? Ah, bonjour, madame Gentil, on a pris pour votre mari, condoléances.
4: Condoléances.
2: Condoléances.
4: Ma chère, quand tu es sous régime, tu t'es créé modération de la pension, je le fais. Oui. C'est nécessaire, ma chère.
5: Mais aujourd'hui, c'est beaucoup plus simple.
4: Ah
5: bon? Il suffit simplement qu'elle reverse le forfait des indemnités auxiliaires à la caisse primaire du conjoint de naissance de la mairie de M. Chantier.
2: Mais qu'est-ce que tu rencontres là? C'était pas l'idée, tout ça. Mais avec ça, ma chère, elle touche au bout de 2 ans.
4: Comment ça, au bout de 2 ans?
2: Mais oui, mais c'est beaucoup plus long. À moins que, madame Gentil, vous ayez un accident dans les 2 jours et là, vous touchez.
4: Ah là, oui. Vous revenez invalide à 100%, vous êtes remboursé immédiatement.
5: Tout de suite.
4: Mais là, on ne peut pas faire grand-chose parce qu'on ferme à 16h30.
5: Ah, c'est
4: comment c'est des 16h?
5: C'est...
4: Non, mais on ferme à 16h30.
5: Bon.
4: On ne peut pas faire autrement.
5: Oh, ouais.
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Bonjour à tous, vous êtes bien sur Nictorin 90.2 pour ce nouveau numéro de Dance Music. Ce soir, pour rien que pour les oreilles de pâte, un spécial Italo. Alors, je ne livre aucune indication parce que je le laisse faire la tracklist sur le forum Club 80 au fur et à mesure. Ah si, pour commencer, eh bien, une double dose de plaisir.

Vous êtes toujours sur Nitorinque 90.2 dans l'émission Dance Music spécial Italo. On a commencé avec Fun Fun, Give Me Your Love. À l'instant, c'était Luisa avec Parole. Et on poursuit avec Spagna, Dance, Dance, Dance.

Vous êtes toujours sur Nitorin 90.2 dans l'émission Dance Music. Alors, cette spéciale Italo s'est poursuivie tout d'abord avec Spagna, Dance, Dance, Dance. Un instant, c'était Deborah Kinley, Surprise. Et là, il est complet. Et là, poursuivre avec Rocco Caruso and Children's Voice.

Vous êtes toujours sur Ornithorin 90.2 dans l'émission Dance Music. Dans l'ordre, il y avait Rocco Caruso and Children's Voice, Tiramisu. À l'instant, c'était les relations entre Pat et Vero. Pardon, c'était Sabrina, la pulpeuse préférée du maître du Gioda, avec Hot Girl. Et là, c'est le PWL remix de Pitamund de mémoire. Et là, on poursuit avec un titre pas très connu de Carrara.

Vous êtes toujours sur Nutorinque 90.2 dans l'émission Dance Music. Cette spéciale Italo s'est poursuivie tout d'abord avec Carrara, Disco King. À l'instant, c'était Casso à Love the Piano et rien que pour vous, vous avez eu droit au master. Et là, on poursuit avec Nell Smith, Help Me Through the Summer. Et attention à la suite.

Vous êtes toujours sur Nitorin 90.2 dans l'émission Dance Music. J'ai été troublé par mon assistante puisqu'une petite aversion s'est glissée, puisque dans l'ordre, alors, tout d'abord il y avait Neil Smith avec Help Me Through the Summer, et là à l'instant, donc contrairement à ce que j'avais dit, c'était Martinelli, Cenerentola, qui se traduit par Cendrillon en français. Attention, là c'était le vocal remix. Et là on poursuit avec un mix qui était inédit il y a peu, My Mind Hypnotic Tango, le club mix, extrait de Maxi Singles 80 volume 2.

Dance Music spécial Italo, c'est terminé. En conclusion, il y avait tout d'abord My Mind, Hypnotic Tango, le club mix, suivi de Dr. Scat avec Feel the Drive. Et à l'instant, c'était Koto Japanese Wargame, le dub mix. Je remercie Arnaud pour sa collaboration. Vous pouvez toujours aller faire un petit tour sur www.club80.fr ainsi que cdrare.fr. Ah, on annonce un nouveau membre de la collection Cdrare. Dans quelques mois, vous aurez Vivian Reid. Rendez-vous la semaine prochaine pour un nouveau numéro de Dance Music. Restez bien sûr à l'écoute de nos programmes sur Nitorin 90.2. Portez-vous bien et d'ici là, bye bye!

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4: Examinateur, c'est pas un métier. Tous les candidats veulent avoir leur permis, ils se donnent même

0: vous pourrez répondre.
1: Non, vous m'avez psychiquement traumatisé.
0: Oui.
1: Je suis complètement retourné maintenant.
0: Oui. Ben pour l'instant, vous allez retourner chez vous si vous ne savez pas. Recalez-vous. Poussez votre genou. Poussez votre genou.
1: Sadique va pas.
0: Suivant. Candidat suivant. Suivant.
2: Oh, une seconde. Ça parle pas, non?
0: Non, monsieur, il y a d'autres candidats, je vous prie, dépêchons-nous.
2: Une seconde, on vous dit quoi? On a le temps de prendre un petit remontant avant l'examen, non?
0: Ah, bien sûr, monsieur.
2: Faut pas pousser pas Paul quand même. Ah, alors, abat avec moi, parce qu'il faut pas jouer avec l'homme.
0: Hein. Asseyez-vous, oui. C'est pas trop bien. Pardon, vous êtes bien installé, ça va?
2: Ça va, oui, ça va. Sauf les genoux, là, ça me gêne un peu les genoux, votre truc.
0: Oui, c'est une petite voiture.
2: Ah oui, puis j'ai des gros genoux, alors. Ça me gêne les genoux, quoi.
0: Oui, oui, c'est ça. La prochaine fois, on prendra un autocar.
2: Bah, il y a intérêt, parce que je changerai pas mes genoux.
0: Bon, monsieur, première question. Vous montez dans votre voiture, celle-ci ne veut pas démarrer, que faites-vous?
2: Qu'est-ce que je fais, moi?
0: Ah ben, vous feriez bien de savoir. Vous montez dans votre voiture, elle ne démarre pas, qu'est-ce que vous faites?
2: Redites-moi ça un peu. Pour voir.
0: Vous êtes un peu dur d'oreille. Vous montez dans votre voiture, vous tirez sur le démarreur, rien ne se passe, qu'est-ce que vous faites?
2: Eh ben, je descends!
0: Ah oui, de la nivelle!
2: Non, je descends, puis je file un grand coup de pompe dans cette saloperie de bagnole! Et après, je prends ma clé à molette, j'ouvre le capot et je casse le moteur en mille morceaux! Je frappe, je cogne! Parce que je suis pas du genre à me laisser emmerder par un tas de ferraille! Je suis pas par autre chose non plus, d'ailleurs! Suis-je assez clair?
0: Bon. Autre chose, monsieur.
2: Oui.
0: À présent, vous arrivez à un carrefour.
2: Oui.
0: Un agent de la force publique vous fait signe de vous arrêter.
2: Oui.
0: Qu'est-ce que vous faites?
2: Je passe et puis je me débrouille pour l'attraper avec mon aile gauche. Puis je roule sur le buffet. Et au passage, j'ouvre ma portière, j'y balance un bon coup de lettre dans la gueule par la même occasion. Parce que c'est pas un flic qui va faire la loi, non? Prenez pas tout le siège.
0: Bon. Maintenant, vous êtes sur une route départementale.
2: Ah, bah, ça m'étonnerait, alors.
0: Qu'est-ce que vous dites?
2: Je dis, ça m'étonnerait que je sois sur une route départementale.
0: Oui.
2: J'y vais jamais sur les routes départementales.
0: Ah, oui.
2: C'est plein de boue et ça sent mauvais.
0: Oui, j'entends bien, monsieur, mais c'est une supposition, alors. Vous êtes sur une route départementale?
2: Non. Je suis pas sur une route départementale, j'aime vous dire que j'y mettais jamais les pieds sur les routes départementales. J'aime pas ça, les routes départementales. Je hais les routes départementales. Les routes départementales, rien que de m'en causer, ça me donne envie d'envoyer des mandales dans la tronche à tout ce qui remue.
0: Mais en admettant...
2: Oh, oh, oh, je vais me le farcir. Je vais être obligé de me le farcir, le petit asticot.
0: Mais enfin,
2: vous
0: monsieur...
2: commencez à m'énerver avec vos questions.
0: Ben oui, mais je...
2: Est-ce que je vous en pose des questions, moi?
0: Non,
2: est-ce que je vous en pose?
0: Absolument pas.
2: Est-ce que je vous demande qu'est-ce que vous faites s'il se passe ceci? Qu'est-ce que vous faites s'il se passe cela?
0: Pas du tout, monsieur.
2: Est-ce que je vous oblige à aller sur une route départementale, moi?
0: Qu'est-ce que j'irai faire?
2: Est-ce que je vous demande pourquoi vous avez cette tête d'abruti?
0: Quoi?
2: Et pourquoi ça fait un bruit de l'évier quand je l'armure? Hein? La seule chose que je vous demande, c'est si vous me le donnez, mon permis, oui ou non? Ah. Qu'est-ce qu'on peut perdre comme temps en formalité, hein?
0: Ah, bah...

0: d'entendre le groupe Aston Villa.
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2: Vous êtes enseignant. Je suis psychologue. Envoyée par le ministère de l'Éducation pour vous aider à faire face aux petits problèmes de violence que vous rencontrez parfois dans les ZEP des US. ZEP des US. Zone d'éducation prioritaire des zones urbaines sensibles. Alors, pour ce même ambiance, je vous demandais de faire un petit chahut de ZEP. Là, on n'est pas en ZEP, on est à Versailles, hein. Un vrai petit chahut de ZEP. Alors, comment vous, les enseignants de l'an 2000, pouvez faire face à ce genre de situation? Le ministère a mis au point une méthode très simple. Vous ancrez vos pieds dans le sol, vous sentez votre force intérieure et vous dites stop. Restons zen. Alors, deuxième type de petit problème auquel vous pouvez être confronté, c'est ce que j'appelle les agressions verbales. Hein. Soit les élèves s'insultent entre eux et là, vous n'intervenez pas. Soit ils vous insultent et là, ne le prenez pas personnellement. Ayez de l'humour. Alors pour vous montrer comment réagir, je vais vous demander des petits exemples d'insultes. Pétasse, voilà. Alors pétasse, on peut faire un petit travail sur les rimes, hein. Pétasse qui rime avec connasse, radasse, feignasse, poufiasse, grognasse, on rebondit, péda, goji. Un autre exemple d'insulte? Saucisse, hein? Saucisse, pourquoi pas boudin, comme ça on pourrait faire une choucroute. Dernier exemple? Mal baisé. Monsieur, d'abord, je ne suis pas mal baisé, je ne suis pas baisé de tout. Alors de même, si on arrivait à vous traiter de salope, vous demandez, est-ce que quelqu'un sait ce que ça veut dire exactement? Non, on regarde dans le dictionnaire. Salope, femme de mauvaise vie dont on méprise la conduite et les mœurs. Est-ce que quelqu'un sait ce que ça veut dire mœurs? Non, on regarde dans le dictionnaire. On rebondit, péda. Surtout, fixez-vous des objectifs raisonnables. Si vous arrivez à enseigner 15 minutes sur une heure de cours, c'est déjà exceptionnel. Quand vous souhaitez vous déplacer dans l'enceinte de la classe, on ne traverse jamais la rangée centrale. Mais on se déplace en rasant les murs. Avec la technique du pas chassé. Je rappelle, là le ministère est formel, les enseignants n'ont absolument pas le droit d'amener des armes en classe. En revanche, bonne nouvelle, depuis peu, à la Camif, vous pouvez vous procurer des mini-montres lacrymogènes. Vous regardez l'heure discrètement, vous vaporisez, l'élève tous et vous l'évacuez sur l'infirmerie. On réfléchit, on... sauf sa vie. Alors, est-ce que vous connaissez la prière de l'enseignant? Donnez-moi aujourd'hui le courage d'y aller. Pas seulement pour la retraite et les congés payés. Pardonnez à tous ceux qui ne vont pas m'écouter, comme je pardonne au ministère de me laisser tomber.
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4: Bonsoir, bonsoir tout le monde, ça va bien? Ouais. Vous êtes contents d'être là? Ouais. Moi aussi. Ouais. C'est cool. Et alors, je me présente pour ceux qui ne me connaissent pas, c'est-à-dire toute la salle. Voilà, je m'appelle Labajon, hein, et non pas Labajour. Hein, attention, pas confondre. En fait, c'est très simple. Bajon, c'est mon nom de famille, tout simplement. Et à l'origine, ça veut dire petite moule périmée. Voilà. Voilà. Ah, oh merde. Oh non, non, non, non, non, non, non, ça se fait pas, excusez-moi. Oui, oui. Ah, oui, pensez bien à éteindre vos portables, messieurs, dames, parce qu'alors ça, pour l'artiste, c'est hyper chiant. Oui. Oui, bonjour, monsieur. Ça va bien, ça va bien, je suis à Nantes. Oui, en train de faire une superbe prestation. Ouais, ouais, ils sont morts de rire. Comment? Ah, vous voulez les entendre? Oui. Ouais, là, c'est que le premier rang. Hein. Alors, c'est pourquoi aujourd'hui? Ah, ouais, ça m'intéresse pas du tout. Non, vous avez qu'à le proposer à des Nantais. Bah oui, bah, y en a une qui fout rien en face de moi. Ouais. Oui, oui, oui, ben, ça lui fera plaisir, je lui dis. D'accord, et eh ben on fait comme ça. Merci beaucoup, au revoir. Ah, excusez-moi, je sais que ça se fait pas, mais j'étais obligée de décrocher, c'était Paul. Pas l'emploi. Bah oui, je suis au chômage, voilà. Ça pète l'ambiance, d'accord. Ah, excusez-moi, je suis désolée, j'ai besoin d'en parler, mais Pôle emploi, il m'appelle tout le temps, c'est pénible. Tiens, encore hier soir, ils m'ont appelé. Alors, pour le coup, c'était pour un poste en fonction de mes compétences. Ouais, c'était une agence de mannequins. Voilà, ils cherchaient une femme de ménage. Voilà. Bah, faites pas cette tête au premier rang, là. On dirait un chat sous la douche, le monsieur. Non, non, je vous rassure, tout va très bien, je n'ai rien à foutre. Mais tellement. Alors, c'est peut-être parce qu'avant, j'avais un job minable. Ouais, puis j'ai pas du tout envie de replonger. Je travaillais dans une entreprise qui édite des logiciels de gestion. Ça intéresse quelqu'un?
5: Ben non, voilà, ben non, ben non, voilà, ben non, ben moi non plus.
4: Puis en plus d'avoir des boulots tout pourris, j'avais des collègues. Oh, la tête qu'ils avaient, putain. Ouais, il parie pas, toi, t'aurais pu en faire partie.

0: Non, heureusement, tout ça, c'est fini. Et la bonne nouvelle dans tout ça, c'est que j'ai même pas eu besoin de démissionner. Non, ils m'ont viré pour faute grave. Ouais, j'ai commandé trop de pousse-mousse. Ouais, pour une entreprise de 20 personnes, j'ai commandé 800 litres de pousse-mousse. Et hop. Ouais, ça va, une petite erreur, c'est bon. Et attendez, quand je pense qu'il y a des connasses qui commandent 96 millions de vaccins contre la grippe A et qui restent en place... Hein? Merci pour elle. Non, enfin bref, les collègues, ça me manque pas. Ce qui va pas me manquer non plus, c'est le métro aux heures de pointe. À 7h du mat, pas réveillé, la tête dans l'anus. Du mec devant toi. Ah, généralement, c'est une belle journée qui commence. Hein. Moi, ce que je préférais, c'était le petit duo musical roumain qui vient de jouer un air pourri à l'accordéon. Ah, vous connaissez tous ? Betame, betame mucho. Non, dis donc, Sergueï. Oui, eh ben, c'est pas de la musique, c'est quoi ça? C'est de la merde. Si, tu hurles, tu viens de me ruiner les tympans, tu veux que je te rémunère en plus. Allez hop, tu prends ton enfant par la main. Ah oui, par le moignon. Tu prends ton accordéon, tu dégages. Ah bah oui, mais désolé, mais on est obligé de leur parler comme ça, sinon ces gens-là reviennent, donc... Ah, je suis contente de plus subir ça, attends... Moi, maintenant, le matin, je me lève, bon, il est 11h. Qu'est-ce que je fais? Je m'habille pas tout de suite. Non, d'abord, je reste nue. Je marche. Je me regarde un petit peu dans le miroir afin de contempler ce superbe et énorme fion. Qu'est-ce qui s'est passé, là? Quelqu'un m'injecte de la raclette directement dans le cul quand je dors? Comment ça se passe? Qui fait ça? C'est toi? Il dit oui en plus. Bah très vite, je m'habille. Bon, une fois que je suis habillée, qu'est-ce que je fais? Bah je me couche. Bah de toute façon, je peux rien faire, j'ai pas d'argent. En revanche, j'ai du temps. Et ça, c'est vachement bien d'avoir du temps, parce que j'ai pris le temps d'observer du coup. J'ai pu constater que mon appart était tout pourri. Ouais, c'est simple, il y a tout à refaire. J'ai pu observer mon mec aussi. Il aime... Ah, j'avais pas vu. Il a une tête de goyave. Vous voyez ce que c'est, une tête de goyave ou pas? Non? Tiens, bah venez montrer aux gens, s'il vous plaît, ce que c'est qu'une tête de goyave. Tu veux pas? Tiendra me voir à la fin. Ah oui! Et pour finir, il y a quand même un inconvénient au chômage. Hein, sinon, ce serait pas drôle. Non, le gros problème, c'est qu'on est souvent en décalage avec les gens qui travaillent. C'est vrai, l'autre jour, j'ai une amie qui m'appelle, qui me dit « Ouais, excuse-moi, tout à l'heure, quand tu m'as appelé, j'ai pas pu décrocher, j'étais en déj pro. » Oui, bah là, je vais pas pouvoir te parler non plus, je vais entamer une sieste pro. Voilà, puis carré la sieste, hein. Je veux dire, entre 12 et 18, va pas falloir m'emmerder. Ben oui, mais désolé, mais on est obligé de leur parler comme ça, sinon ces gens-là... Non, ils rappellent, mais c'était bien tenté. Ah, et il y a un dernier petit inconvénient aussi. C'est que c'est pas très sexy d'être au chômage. C'est vrai, hein, souvent quand j'arrive en soirée, ça le fait pas du tout. Bonsoir, Jean-Michel, médecin. Bonsoir, la Bajon, sans emploi.
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0: Bonjour à tous, nous fêtons Charlotte aujourd'hui. Alors, quoi de nouveau sous le soleil de juillet ?
1: Bélier, vous devrez vous fixer une ligne de conduite et un planning rigoureux afin de ne pas être débordé par toutes ces obligations du jour.
0: Taureau, vous entrez dans une période décisive. Pour certains, ça passe, pour d'autres, bien, oui, ça casse.
1: Gémeaux, attention à votre morale. Ne vous laissez pas distraire par une personne sincère mais qui paraît déprimée.
0: Cancer, votre capacité à aller au fond des choses sera aiguisée, mais vous devrez maîtriser certaines remarques.
1: Lion, si les autres vous énervent et que vous souhaitiez avoir la chance d'être seul pour faire ce que vous avez envie, et bien surtout, n'hésitez pas.
0: Vierge, prenez votre destin en main, n'attendez pas que ça tombe tout seul. Vous devez agir, saisir les opportunités pendant qu'il est encore temps.
1: Vous êtes balance, prenez le temps de vivre pour profiter pleinement des résultats.
0: Scorpion, attention à vous, vous avez tendance à forcer les choses.
1: Sagittaire, enfin une journée comme vous les aimez, tranquille et sereine.
0: Capricorne, c'est le bon moment pour montrer vos capacités.
1: Verseau, une rencontre intéressante, inattendue pourra vous séduire, les Verseaux.
0: Enfin, Poisson, vous saurez glisser la petite goutte d'huile dans les rouages pour mener vos affaires à bien. Journée à tous, demain vous penserez bien fêter Frédéric.
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1: En vérité, le chemin importe peu. La volonté d'arriver suffit à tout. Albert Camus.
0: C'était l'idée positive du jour.
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2: Bonjour à tous. Cédric Jubilard a exprimé des regrets très forts. C'est en tout cas ce qu'a affirmé hier son avocat sur BFM TV. Maître Pierre Debuisson s'est exprimé après la découverte d'ossements dans le Tarn à un emplacement désigné par le principal suspect. D'importantes analyses médico-légales vont être à présent menées pour confirmer qu'il s'agit bien de la dépouille de Delphine Jubilard. Le peintre plaquiste a reconnu être à l'origine de la mort de son épouse disparue en décembre 2020. L'adolescent accusé d'avoir tué une surveillante en Haute-Marne en 2025, le jeune homme âgé de 15 ans a été condamné hier à 18 ans de prison. On le rappelle, Mélanie, 31 ans, assistante d'éducation au collège de Nogent, a été tuée à coups de couteau devant l'établissement. Le mis en cause, alors élève de 3e, avait expliqué vouloir s'en prendre à une surveillante, n'importe laquelle. L'enquête continue après le déclenchement des incendies de Fontainebleau. 2 ouvriers d'une société de travaux ont été mis en examen hier et placés sous contrôle judiciaire. Ils sont soupçonnés d'avoir utilisé une disqueuse qui aurait déclenché le premier sinistre. Au total, les différents feux ont ravagé près de 2000 hectares de cette forêt renommée. Sur place hier, Emmanuel Macron a annoncé la mise en place d'un guichet unique afin de collecter des fonds pour le poumon vert de Seine-et-Marne. Et par ailleurs, l'autoroute A6, dont une portion était fermée à la circulation depuis dimanche en raison des incendies à Rouvert hier soir, une annonce des pompiers de Seine-et-Marne. Une voie reste réservée dans les deux sens à la circulation des véhicules de secours et la vitesse est limitée à 90 km/h. Plus aucun département n'est en alerte orange aux orages ce matin. De violentes intempéries se sont notamment abattues sur Saint-Étienne hier. Une tornade s'est formée au nord de la ville, occasionnant d'importants dégâts matériels. En parallèle, 17 départements du sud-est de la France sont toujours en vigilance orange canicule. Et puis le Tour de France prend la direction des Vosges aujourd'hui. Le Belge Tim Merlier s'est imposé pour la 3e fois sur ce tour hier à Chalon-sur-Saône. Tadej Pogacar est toujours en jaune. La 13e étape aujourd'hui pourrait sourire aux attaquants. 205 km entre Dole et Belfort. Excellent début de journée à tous. Différent.

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1: Lui, c'est un sacré animal, un boxeur hors pair ou presque, durant sa génération. Il a gagné contre ses plus grands rivaux, lui, c'est Evander Holyfield. Son nom vous dit forcément quelque chose. Le natif de l'Alabama a vu le jour le 19 octobre 1962. Passionné depuis toujours de l'art pugilistique, Evander a un parcours chez les amateurs plus qu'honorable, 174 combats et uniquement 14 défaites. Une carrière chez les amateurs ponctuée en 1984 avec une médaille de bronze aux Jeux Olympiques de Los Angeles chez les mi-lourds. Après les JO, le voilà dans le grand bain du professionnalisme. Il impose sa loi chez les lourds légers tout d'abord, prenant le dessus sur la plupart de ses adversaires. En 1990, changement de catégorie et d'envergure, le voici chez les poids lourds. Il s'invite donc dans la catégorie d'un certain Mike Tyson. Une première fois champion du monde WBA en 1990, il sera pour la première fois défait chez les pros qu'en 1992 par Riddick Bowie. Dans l'histoire, au final de sa carrière, on retiendra ses 4 titres de champion du monde, une première pour le noblard. On se souvient aussi de son combat face à Tyson à Las Vegas en juin 97 et cette image de l'oreille d'Holyfield croquée littéralement par Iron Mike, une image qui fera le tour du monde entachant la carrière de Tyson. Quant à celle d'Evander, elle courra jusqu'à l'aube des années 2010. Allez, on se donne rendez-vous demain pour d'autres histoires d'un jour avec Mémoire Sport.

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4: Dès qu'on fait un feu de camp, au bout d'un moment, on s'emmerde un peu. Et là, il y a toujours quelqu'un qui fait « Ah, dommage que personne n'ait pensé à prendre sa guitare. » Et là, il y a toujours un type qui arrive à ce moment-là. On ne sait pas d'où il vient. Un type grand, avec plein de cheveux. Un mec super mou. Le genre de mec à s'appeler François-Xavier, mais que pour faire plus court, tous ses copains l'appellent. Vous le connaissez? Et là, toutes les filles, elles font toujours pareil. Elles font « Ah, il est trop beau. » C'est un artiste.
5: Gros con, hein.
4: Et là, il fixe, il fait oh, « j'ai pas accordé ma guitare. Pff, je vais peut-être faire n'importe quoi. Hein. »
5: Et ben, même le n'importe quoi qu'il fait, et ben, il est bien. Il bouge.
4: Salut. Non, c'est pas toi que je parle. C'est celle qui est à côté. Non, t'es pas toi non plus. C'est encore celle qui est à côté. C'est pas grave. Oh, je te jure. Hein.
5: Ils t'ont pas vu, ils t'ont pas vu. Moi, j'avais pas le choix. Quand je voulais, en tout cas. Ils t'ont pas entendu. Moi, je pouvais pas faire de guitare comme lui. Moi, j'avais la fanfare municipale pour faire de la musique. Hey ! Et j'avais le choix entre les trois T. Tambour, tuba, trompette. Et j'ai choisi... Trompette. Trompette pour draguer une fille. Tout le monde sait à quoi ça ressemble, une trompette. C'est fait en deux morceaux. D'abord l'embout, on souffle dedans, il y a 2 litres de salive froide de la fois d'avant qui tombe par terre. Ensuite, on met les deux morceaux, on souffle dedans, on a des joues de hamster, on est tout rouge, on est prêt à exploser, et quand on a fait un pauvre pouette, après on a la marque de l'embout qui est gravée à mort. Jamais su en jouer, moi. 7 ans de fanfare, 7 ans de air trompette. Bah, attendez, vous rigolez, mais le gars qui est devant, là, au défilé du 14 juillet, joue pas d'instrument, lui, non plus. Une espèce de majorette, mais habillé en Kadhafi. Non, pour avoir les filles, c'était dur, hein, sérieux. Si, une fois, j'étais tout seul, dans ma salle de répétition, avec ma trompette, il y a une fille qui est venue. Elle était belle, hein. Je me souviens, elle faisait partie du cours de harpe à côté. Elle est rentrée comme ça, elle est venue vers moi. Et je me souviens, elle m'a dit... C'est Bossia ! Oui, c'est ça. Oui, même les filles ont cet accent, c'est mieux. C'est Bossia, si ! C'est toi qui joues de la... Oula, il y a un truc qui est parti, là. Il y en a un, hein ? On confirme, hein. Je l'ai vu, il y en a un, il a fait... Il est parti comme ça, hein. Attends, mets un kawé. Ah, ou si t'es fan, t'ouvres la bouche, mais sinon... Sébastien, c'est toi qui joues de la trompette.
6: Ouais,
5: c'est moi. S'il te plaît, joue... Joue-moi un petit morceau de trompette, parce que quand tu joues de la trompette, tu te trouves trop beau.

Quoi qui a pété? Non, c'est pas moi, j'étais en train de jouer de la trompette. Ouais, bah ça se fait pas, hein. Tu demandes, et puis après tu... Ah, tu le prends mal en plus! Tu le prends mal, bah vas-y, bah rentre chez toi, c'est ça. Prochaine fois, bah je vais chier dans ta... Voilà.

0: Bonjour à tous, nous fêtons Charlotte aujourd'hui. Alors, quoi de nouveau sous le soleil de juillet ?
1: Bélier, vous devrez vous fixer une ligne de conduite et un planning rigoureux afin de ne pas être débordé par toutes ces obligations du jour.
0: Taureau, vous entrez dans une période décisive. Pour certains, ça passe, pour d'autres, bien, oui, ça casse.
1: Gémeaux, attention à votre morale. Ne vous laissez pas distraire par une personne sincère mais qui paraît déprimée.
0: Cancer, votre capacité à aller au fond des choses sera aiguisée, mais vous devrez maîtriser certaines remarques.
1: Lion, si les autres vous énervent et que vous souhaitiez avoir la chance d'être seul pour faire ce que vous avez envie, et bien surtout, n'hésitez pas.
0: Vierge, prenez votre destin en main, n'attendez pas que ça tombe tout seul. Vous devez agir, saisir les opportunités pendant qu'il est encore temps.
1: Vous êtes balance, prenez le temps de vivre pour profiter pleinement des résultats.
0: Scorpion, attention à vous, vous avez tendance à forcer les choses.
1: Sagittaire, enfin une journée comme vous les aimez, tranquille et sereine.
0: Capricorne, c'est le bon moment pour montrer vos capacités.
1: Verseau, une rencontre intéressante, inattendue pourra vous séduire, les Verseaux.
0: Enfin, Poisson, vous saurez glisser la petite goutte d'huile dans les rouages pour mener vos affaires à bien. Journée à tous, demain vous penserez bien fêter Frédéric.
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0: ou de prise de tête, c'est l'heure du café. Je dirais même plus, du philo-café. Allez, philo-café.
1: Il nous faut du bruit et de la terreur. L'histoire n'est guère que le panagérique des malfaiteurs publics. Maine de Biran, extrait de Journal.

0: et maintenant de la chanson de Daube. 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
2: Étonnant, non ?

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1: Bonjour à tous. Il fait moins chaud en France. 10 départements sont ce matin en alerte orange canicule dans le sud-est de la France. Plus aucun n'est en vigilance orage. Et hier, de violentes intempéries se sont déclenchées dans le centre-est, notamment sur Saint-Étienne. Une tornade s'est formée au nord de la ville, occasionnant d'importants dégâts matériels. Cédric Jubilard aurait exprimé des regrets très forts à la découverte des ossements hier. C'est en tout cas ce qu'a affirmé à BFM TV son avocat, maître Pierre Debuisson, hier soir. Des ossements à découvert dans le cadre de fouilles menées pour retrouver le corps de Delphine Jubilard. Elles doivent d'ailleurs continuer. Et d'importantes analyses médico-légales vont également être menées pour confirmer qu'il s'agit bien de la jeune femme. Le maire de Chalonne-sur-Loire, dans le Maine-et-Loire, condamné pour détention d'images pédopornographiques. Il a écopé hier de 3 ans de prison, dont 6 mois ferme. Quelques 4500 images et vidéos pornographiques ont été retrouvées sur les appareils de l'élu de 63 ans. L'électricité va coûter plus cher à partir du 1er août, une hausse de 2,5% approuvée par le gouvernement. Elle se traduira par une augmentation de la facture d'environ 26 euros en moyenne par an. Quelques 20 millions de foyers sont concernés. Cette augmentation devrait permettre d'investir dans le maintien de capacités de production pour la saison hivernale et l'entretien des réseaux selon le ministère de l'Énergie. Nouvelles attaques contre l'Iran. Les États-Unis ont lancé une nouvelle salve de frappes hier pour la 5e nuit d'affilée. L'objectif, selon les Américains, affaiblir les capacités militaires iraniennes. Ils ciblent notamment des axes routiers et des ponts. En parallèle, le Koweït dit faire face à des attaques de drones et de missiles attribués à Téhéran. Et puis, une bonne nouvelle pour la tapisserie de Bayeux. Cette broderie de laine sur lin de près de 70 mètres de long n'a subi aucune altération visible pendant son transfert à Londres. C'est en tout cas ce qu'a affirmé une responsable du ministère de la Culture français. L'œuvre retraçant la prise de l'Angleterre par Guillaume le Conquérant a quitté la France le 9 juillet dernier pour Londres. Elle doit être exposée au British Museum. Excellent début de journée à tous.

Bonjour, aujourd'hui, nos pas nous mènent en Saônois, Maine-Roux et Perche-Sartois, à la rencontre des Bonnétabliens, les 3700 habitants de Bonnétable, toponyme attesté sous le nom Malum Stabulum, vers 1090, avant de devenir Bono Stabulo en 1288, c'est-à-dire la mauvaise puis la bonne étable. Cette transformation euphémique est due probablement à l'administration royale de l'époque qui a modifié un toponyme alors jugé déshonnête. Quant à l'étable en question, ce devait être l'écurie d'une auberge située sur la route reliant Belém au Mans. Blasonné d'azur aux trois épis de blé, traversé par le Tripoulin, catégorisé bourg rural, Bonnétable est bordé par Roupé-Roule-Coquet, Nogent-le-Bernard, Saint-Georges-du-Rosé, Prével, Saint-Denis-des-Coudray, Saint-Cellerin, Torcé-en-Vallée, Brionne-les-Sables et Terre-Haut. Pour le plaisir de visiter, trône au centre du village le château de Bonnétable, construit en 1479 par Jehan III d'Harcourt-Bonnétable, restauré dans les années 1880 dans le style néo-gothique, alors en vogue, par Sosthène II de la Rochefoucauld, sous le contrôle de l'architecte Henri Parent, Parent que le duc employa aussi à l'embellissement de son hôtel parisien, actuelle ambassade d'Italie, et il fit appel à des artistes manceaux pour les travaux de sculpture, peinture et décoration, dont Mélusine, fée protectrice du château, les seigneurs prétendant descendre des Lusignans et de la fée Mélusine, mère des Lusignans. Pratiquez une balade dans le parc municipal qui est l'ancien parc du château, doté de trois étangs de pêche. Sise à proximité, la gare de Bonnétable accueille l'été les trains de la Transvap. En patrimoine religieux, Bonnétable peut s'enorgueillir de l'église Saint-Sulpice et Saint-Étienne datant des 11e et 19e siècles. Autre église, Notre-Dame d'Olène, sise sur l'ancienne commune d'Olène, édifiée au 12e siècle, remaniée au 13e et 15e siècle, inscrite au monument historique en 1984. Nous marchons sur les pas de Stéphane Sauvestre, 1847 à Bonnétable, 1919, collaborateur de Gustave Eiffel. Également Catherine Paysan, écrivain né en 1926 à Olène, décédé en 2020. Ville sportive reconnue par le partenariat aux Jeux Olympiques de Paris 2024, profitez des diverses manifestations culturelles proposées comme le marché aux fleurs et aux plantes le premier dimanche de mai, la foire de la Saint-Nicolas a lieu le deuxième samedi de décembre, les automnales de la peinture en novembre. Fin de cette balade à Bonnétable, mais nous nous retrouvons très vite pour une nouvelle déambulation sartoise. À bientôt, et sartoisement vôtre.

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1: Le club Génération Mouvement de Bouloir organise un bal avec l'orchestre de Bruno Leblanc le dimanche 26 juillet à partir de 14h à la salle polyvalente de Bouloir. Renseignements et réservations auprès de l'association Génération Mouvement à Bouloir. Le dimanche 19 juillet, à la base de loisirs de Mansigné, retrouvez une concentration de véhicules de prestige, collection et Young Timers. Et cette année, l'Italie est à l'honneur. Le comité des fêtes de Aubigné-Racan organise le vendredi 31 juillet, à partir de 19h, une soirée dansante avec repas à l'espace de loisirs Michel Royer. Inscription et réservation par mail en contactant le comité des fêtes de Aubigné-Racan. 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

0: 2020 dans le Tarn. Le peintre plaquiste a été extrait de sa cellule hier matin et il a conduit lui-même les enquêteurs dans une zone qui n'avait jamais été ratissée auparavant, Manon Bacour.
1: Oui, et des ossements ont bien été découverts dans un champ de la commune de Mayoc. C'est à une petite dizaine de kilomètres du domicile des Jubilards à Cagnac-les-Mines. Deux fémurs étaient enterrés sous un monticule de terre à proximité d'une cabane abandonnée. Ces ossements doivent encore être acheminés vers le laboratoire de l'Institut de recherche criminelle de la gendarmerie nationale à Pontoise, dans le Val d'Oise. Il s'agira de déterminer dans un premier temps s'il s'agit bien de la dépouille de Delphine Jubilard et dans un second temps d'éclairer éventuellement les circonstances de sa mort. Une question centrale alors que la défense conteste la qualification de meurtre.
0: Oui, les avocats de Cédric Jubilard ont laissé entendre qu'ils plaideront les coups mortels sans intention de donner la mort lors du procès en appel censé débuter le 21 septembre prochain. En première instance, il avait écopé de 30 ans de réclusion. L'avocat accusé d'avoir tué une surveillante en Haute-Marne en 2025, le jeune homme âgé de 15 ans, a été condamné hier à 18 ans de prison. On le rappelle, Mélanie, 31 ans, assistante d'éducation au collège de Nogent, a été tuée à coups de couteau devant l'établissement. Le mis en cause, alors élève de 3e, avait expliqué vouloir s'en prendre à une surveillante, n'importe laquelle. L'enquête continue après le déclenchement des incendies de Fontainebleau. Deux ouvriers d'une société de travaux ont été mis en examen hier et placés sous contrôle judiciaire. Ils sont soupçonnés d'avoir utilisé une disqueuse qui aurait déclenché le premier sinistre. Déjà cette semaine, un pompier volontaire a été placé en garde à vue. Il a reconnu son implication dans les autres incendies de Fontainebleau. Des pompiers pyromanes, d'ailleurs, ce n'est pas nouveau. Mais pourquoi en viennent-ils à mettre le feu? Eh bien, réponse de Sabrina Ginot. Elle est psychologue au service départemental d'incendie et de secours de Charente-Maritime.
2: Soit il y a cette volonté de mettre le feu pour une poussée d'adrénaline, le souhait de se confronter à quelque chose de jouissif. Il peut y avoir aussi la nécessité d'apparaître pour un héros, être présent sur les lieux. Il n'y a pas de portrait robot, puisqu'il y a autant en tout cas de pyromanes que d'individus. La pyromanie est un diagnostic psychiatrique. Il faut le différencier de l'incendiaire qui est le comportement. La pyromanie, c'est une tendance impulsive à mettre le feu de manière délibérée, à être fasciné par le feu et par une tendance à ne pas considérer les actions que l'on mène et puis les conséquences de ces actions.
0: Le SDIS-17 a en tout cas mis en place un questionnaire permettant de détecter les cas de pyromanie lors des embauches. En attendant, au total, les différents feux ont ravagé près de 2000 hectares de la forêt de Fontainebleau. Sur place hier, Emmanuel Macron a annoncé la mise en place d'un guichet unique afin de collecter des fonds pour le poumon vert de Seine-et-Marne. Et il fait moins chaud en France. 10 départements sont ce matin en alerte orange canicule dans le sud-est de la France, mais plus aucun n'est en vigilance orage. Et hier, de violentes intempéries se sont déclenchées dans le centre-est et notamment sur Saint-Étienne, Corinne Saint-Félix.
3: Oui, une tornade s'est formée dans le nord de la ville, occasionnant de gros dégâts dans une zone commerciale. Globalement, des vents puissants et des pluies de grêle particulièrement violentes ont frappé toute l'agglomération en à peine quelques heures. Plusieurs poteaux électriques ont été endommagés, provoquant une coupure de courant. Un EHPAD a également subi des dégâts. Plusieurs fenêtres du bâtiment ont été endommagées. Les intempéries ont aussi renversé deux camions sur l'A72 dans le sens Saint-Étienne-Clermont-Ferrand. Au total, plus de 200 sapeurs-pompiers et 147 engins ont été engagés sur 322 interventions avant 22 heures.
0: À noter qu'aucune victime n'est à déplorer. L'électricité va coûter plus cher à partir du 1er août, une hausse de 2,5% approuvée par le gouvernement. Elle se traduira par une augmentation de la facture d'environ 26 euros en moyenne par an. Quelques 20 millions de foyers sont concernés. Cette augmentation devrait permettre d'investir dans le maintien de capacités de production pour la saison hivernale et l'entretien des réseaux selon le ministère de l'Énergie. Nouvelles attaques contre l'Iran. Les États-Unis ont lancé une nouvelle salve de frappes hier pour la 5e nuit d'affilée. L'objectif, selon les Américains, affaiblir les capacités militaires iraniennes. Ils ciblent notamment des axes routiers et des ponts. En parallèle, le Koweït dit faire face à des attaques de drones et de missiles attribués à Téhéran. Et puis le Tour de France prend la direction des Vosges. Aujourd'hui, le Belge Tim Merlier s'est imposé pour la 3e fois sur ce tour hier à Chalon-sur-Saône. Tadej Pogacar est toujours en jaune. La 13e étape aujourd'hui pourrait sourire aux attaquants. 205 km entre Dole et Belfort. Excellent début de journée à tous.

0: Bonjour à tous, nous fêtons Charlotte aujourd'hui. Alors, quoi de nouveau sous le soleil de juillet ?
1: Bélier, vous devrez vous fixer une ligne de conduite et un planning rigoureux afin de ne pas être débordé par toutes ces obligations du jour.

0: Taureau, vous entrez dans une période décisive. Pour certains, ça passe. Pour d'autres, bien, oui, ça casse.
1: Gémeaux, attention à votre morale. Ne vous laissez pas distraire par une personne sincère, mais qui paraît déprimée.
0: Cancer, votre capacité à aller au fond des choses sera aiguisée, mais vous devrez maîtriser certaines remarques.
1: Lion, si les autres vous énervent et que vous souhaitiez avoir la chance d'être seul pour faire ce que vous avez envie, et bien surtout, n'hésitez pas.
0: Vierge, prenez votre destin en main. N'attendez pas que ça tombe tout seul. Vous devez agir, saisir les opportunités pendant qu'il est encore temps.
1: Vous êtes balance, prenez le temps de vivre pour profiter pleinement des résultats.
0: Scorpion, attention à vous, vous avez tendance à forcer les choses.
1: Sagittaire, enfin une journée comme vous les aimez, tranquille et sereine.
0: Capricorne, c'est le bon moment pour montrer vos capacités.
1: Verseau, une rencontre intéressante, inattendue, pourra vous séduire, les Verseaux.
0: Enfin, Poisson, vous saurez glisser la petite goutte d'huile dans les rouages pour mener vos affaires à bien. Journée à tous, demain vous penserez bien fêter Frédéric.
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1: En vérité, le chemin importe peu. La volonté d'arriver suffit à tout. Albert Camus.
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2: Bonjour à tous. Ce rebondissement majeur dans l'affaire Jubilard, 10 jours après avoir avoué son implication dans le meurtre de son épouse Delphine, disparue fin 2020 dans le Tarn, Cédric Jubilard a conduit les enquêteurs sur les lieux où il aurait déposé le corps de la victime. Des ossements ont été découverts. Ils ont été envoyés à l'Institut de Recherche Criminelle pour y être identifiés. Cédric Jubilard, qui a exprimé des regrets très forts, a affirmé son avocat sur BFM TV hier. La canicule régresse en France. Seuls 10 départements du sud-est du pays sont en alerte orange ce matin. La vigilance aux orages, elle a été levée cette nuit. Des orages qui ont notamment frappé la Loire. Une mini-tornade a ainsi frappé le nord de Saint-Étienne. 8000 foyers étaient hier privés de courant dans ce département. La 6, de nouveau accessible. Une portion de l'autoroute avait été fermée face aux incendies dans la forêt de Fontainebleau. Elle a donc été rouverte hier soir. Une voie reste réservée dans les deux sens à la circulation des véhicules de secours et la vitesse est limitée à 90 km/h. L'Assemblée nationale vote pour rendre imprescriptibles les crimes commis sur les mineurs. Les députés ont adopté cet amendement hier dans le cadre du projet de loi sur la protection des enfants. Une mesure qui pourrait être entachée d'inconstitutionnalité. Le maire d'Alès, menacé par la DZ Mafia, il a reçu hier une lettre contenant 2 balles de calibre 9 mm signées du groupe criminel. Des tags ont également été relevés sur les murs de son domicile. Une enquête pour menace de mort et intimidation a été ouverte depuis 2025. Le groupe criminel marseillais DZ Mafia a fait éruption dans cette petite ville du Gard. Des députés veulent sauver l'apprentissage de l'allemand. Aujourd'hui, seuls 12% des élèves apprennent la langue de Goethe contre 16% en 2018. C'est ce que révèle un rapport parlementaire remis hier au ministre de l'Éducation nationale. Les parlementaires proposent notamment de donner davantage de place à la pratique orale. Et puis, vous êtes nombreux sur les routes aujourd'hui. C'est un nouveau week-end de départ en vacances. Bison futé, voie rouge dans le sens des départs du Grand Est à l'Auvergne-Rhône-Alpes. C'est orange partout ailleurs. Excellent début de matinée à tous.
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0: 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Salut à tous, bienvenue dans votre chronique cinéma avec Yves. Salut Yves.
1: Salut Patoche, bonjour tout le monde.
0: On est déjà à la mi-juillet et donc il y a encore des films qui sortent ce mercredi 15 juillet.
1: Oui.
0: Et notamment un film d'animation et un film dramatique. On va commencer à aller pour les plus jeunes, hein, pour s'en débarrasser tout de suite. Non, pas pour eux. Pour ne pas les faire attendre plus longtemps, voilà. C'est Kayara, princesse Inca, un film d'animation et d'aventure de César Zelada et Dick Hempel. Je n'ai pas les voix françaises, mais j'ai la voix française de Yves qui va nous dire le petit résumé.
1: Dans l'Empire Inca, Kayara, 16 ans, rêve de rejoindre les Chasquis, les légendaires messagers qui parcourent le royaume. Mais cette mission prestigieuse est réservée aux hommes. Déterminée à prouver sa valeur, Kayara se déguise en garçon pour participer à la grande course des messagers devant l'empereur. Courageuse et intrépide, la jeune fille va défier les traditions pour accomplir son destin. Commence alors une aventure extraordinaire à travers les paysages majestueux de son royaume, au cours de laquelle elle découvrira les légendes, les secrets et l'héritage de son peuple.
0: Oula, que de phrases compliquées pour un dessin animé, somme toute assez simple, puisqu'on écoute la bande-annonce.
2: Peuple de l'Empire Inca, il n'y a pas de plus grand symbole de notre fierté que le Chasqui.
3: Dans les hauteurs de la cordillère des Andes, existait un personnage légendaire.
4: Allez les enfants, suivez-moi si vous le pouvez.
3: Le Chasqui.
5: Tu es rapide, je tiens ça de mon père.
6: Stop, seuls les Chasquis sont autorisés à rentrer.
7: Désolé, les filles ne peuvent pas devenir Chasqui.
3: Mais la jeune Kayara allait défier les traditions afin d'accomplir son destin.
8: Je peux battre les autres dans n'importe quelle course. Regarde, Wari, un grand danger nous attend.
9: À l'attaque !
8: Qui es-tu ?
3: Une princesse hors du commun.
2: Une jeune femme, plus courageuse, plus forte et plus rapide que tous ses semblables.
3: Venez découvrir la nouvelle héroïne.
8: C'est Kayara. Je te rendrai très fière.
3: Kayara, princesse Inca, le 15 juillet au cinéma.
0: Kayara, princesse Inca, c'est dans toutes vos salles ce mercredi 15 juillet. Bah, ils viennent juste de le dire, hein, à la fin de la bande-annonce. Donc vous étiez au courant. Bon, c'est un film pour toute la famille à partir de 3 ans. C'est très bien, c'est plein de couleurs, c'est le peuple Inca, c'est voilà, les persécutions après par les conquistadors. Cette jeune fille va faire le boulot qui est normalement réservé aux hommes. C'est aussi une petite lutte, voilà, féministe à ce niveau-là. Et dire que les filles peuvent tout faire elles aussi, et notamment être héroïnes et sauver tout leur peuple. Voilà, où je dis où. Oui, vous pouvez emmener vos enfants, ça plaira aux petits et aux grands.
1: Pas besoin d'en rajouter plus, le dessin est très plaisant, les personnages, bon bien sûr certains sont un peu caricaturaux, il y en a certains c'est des grands molosses pour justement prouver que moi j'ai le droit parce que je suis un homme et je suis costaud et donc je cours plus vite que les autres. Elle, elle fait toute petite, toute gringalette, mais elle est hyper agile donc elle court beaucoup plus vite que les autres et bah voilà, elle va essayer de défier justement le système qui dit qu'elle a pas le droit, mais si elle prouve, bah, autant qu'elle y aille.
0: Ouais, bah surtout que voilà, après c'est pour faire la guerre, hein, contre les Espagnols. Mais bon, ça c'est en filigrane. Voilà, le deuxième film, ça s'appelle Comète. C'est un film de Elie Wiseman avec Vincent Macaigne. Ah, ça va être bizarre alors. Sandor Funtek, Alexia Chardard et Lou Lampros. Le petit résumé, je t'écoute.
1: Alors qu'une comète traverse le ciel de Paris, des destins se croisent dans une ronde mystérieuse. Deux amis sillonnent la ville et font le point sur leur vie. Une jeune femme retrouve un père qu'elle n'attendait plus. Une autre vend de la drogue pour le compte de son frère. Ailleurs, deux êtres hantés par la mort se rencontrent. Pendant ce temps, des comédiens répètent une pièce qui fait étrangement écho à ses existences. Une fresque sur les rencontres inattendues et les hasards qui tissent nos vies.
0: Ça m'a l'air bien compliqué. On écoute la bande-annonce. C'est bien compliqué aussi. On écoute.
10: Est-ce que tu sais où elle est ma trompette?
11: Ça risque pas d'améliorer les choses.
12: Il y a cette comète au-dessus de Paris qui semble nous relier.
10: On sait pas trop d'où ça vient, du fin fond de l'espace. Ça traverse tout l'univers jusqu'à nous.
12: Donc théoriquement, ça peut nous tomber dessus?
10: Théoriquement, oui.
12: Putain, t'es là. Toi aussi, t'es là?
10: Je me demandais si t'avais une idée de où pouvait être ma trompette.
12: Tu me demandes là si je sais où tu as mis ta trompette? Mais qu'est-ce que tu fais là?
10: C'est bête, mais je suis pour dormir.
12: Faut que je reste avec elle pour qu'elle réussisse sa mise en scène, c'est ça?
10: Bah oui.
12: C'est atroce. Hé, hey, il y a de la baise, ça baise.
10: C'est-à-dire? Tu sais que t'es vachement belle.
12: Ça fait 7 ans que je t'ai pas vue, je vais pas commencer à te raconter mes histoires d'amour.
10: Comme toi, quand t'es pas avec Tchekov, tu vends de la coke.
9: Ouais.
13: Elle a rencontré quelqu'un ou elle a pas rencontré quelqu'un?
9: C'est grave, hein.
10: Qu'est-ce que je fais là? Je pars, c'est fini.
9: Bon, les copains, on a pas une très bonne nouvelle. On a un théâtre qui s'est retiré.
10: Je crois que toi et moi, on n'est pas doués pour les sentiments.
13: Tu veux que je te la foute dans la gueule, ta trompette?
9: C'est quoi, du coup, exactement une comète?
14: Je crois que c'est le symbole de la mélancolie.
0: Comète, c'est dans toutes vos salles ce mercredi 15 juillet. Eh bien, je crois qu'il y a beaucoup de choses dites dans le petit synopsis. Effectivement, ce sont plusieurs destins qui se croisent. On essaye d'avoir une histoire commune, de tirer les fils, voir ce qui s'entrecroise. Et est-ce que ça peut faire une histoire? Je ne sais pas. C'est un peu foutraque tout ça, mais tous les personnages sont attachants. Donc, voilà, sur fond de comète qui est un peu symbolique derrière la ville de Paris. Oui, pourquoi pas, mais je n'ai pas spécialement été charmé.
1: À part Vincent McCain comme comédien confirmé, je ne connais aucun des acteurs justement présents. Il y a peut-être justement un peu de l'amateur dedans qui permet une sincérité, on va dire, dans le propos. C'est, ils ne jouent même pas leur rôle, j'ai l'impression. Et c'est des histoires de vie qu'on croise, qui se décroisent, et sous le ciel d'une comète et l'histoire d'une trompette.
0: Oui, voilà. Une trompette. Bon, voilà pour les deux films qu'on voulait vous présenter. Faites votre choix, il y a ce qu'il faut cette semaine, malgré les vacances. On est aussi au frais au cinéma, c'est pas mal, c'est climatisé. Alors, profitez-en. Merci Yves.
1: Merci Patoche, au revoir tout le monde.
0: Salut.

Bonjour, aujourd'hui, nos pas nous mènent en Saônois, Maine, Roux et Perche Sartois, à la rencontre des Bonnétabliens, les 3700 habitants de Bonnétable, toponyme attesté sous le nom Malum Stabulum, vers 1090, avant de devenir Bono Stabulo en 1288, c'est-à-dire la mauvaise puis la bonne étable. Cette transformation euphémique est due probablement à l'administration royale de l'époque qui a modifié un toponyme alors jugé déshonnête. Quant à l'étable en question, ce devait être l'écurie d'une auberge située sur la route reliant Belém au Mans. Blasonné d'azur aux trois épis de blé, traversé par le Tripoulin, catégorisé bourg rural, Bonnétable est bordé par Roupérou-le-Coquet, Nogent-le-Bernard, Saint-Georges-du-Rosé, Prével, Saint-Denis-des-Coudrées, Saint-Cellerin, Torcé-en-Vallée, Brionne-les-Sables et Terre-Haut. Pour le plaisir de visiter, trône au centre du village le château de Bonnétable, construit en 1479 par Jehan III d'Harcourt-Bonnétable, restauré dans les années 1880 dans le style néo-gothique alors en vogue, par Sosthène II de la Rochefoucauld, sous le contrôle de l'architecte Henri Parent, parent que le duc employa aussi à l'embellissement de son hôtel parisien, actuelle ambassade d'Italie, et il fit appel à des artistes manceaux pour les travaux de sculpture, peinture et décoration, dont Mélusine, fée protectrice du château, les seigneurs prétendant descendre des Lusignans et de la fée Mélusine, mère des Lusignans. Pratiquez une balade dans le parc municipal qui est l'ancien parc du château, doté de trois étangs de pêche. Sise à proximité, la gare de Bonnétable accueille l'été les trains de la Transvap. En patrimoine religieux, Bonnétable peut s'enorgueillir de l'église Saint-Sulpice et Saint-Étienne datant des 11e et 19e siècles. Autre église, Notre-Dame d'Olène, sise sur l'ancienne commune d'Olène, édifiée au 12e siècle, remaniée au 13e et 15e siècle, inscrite au monument historique en 1984. Nous marchons sur les pas de Stéphane Sauvestre, 1847 à Bonnétable, 1919, collaborateur de Gustave Eiffel. Également Catherine Paysan, écrivain né en 1926 à Olène, décédée en 2020. Ville sportive reconnue par le partenariat aux Jeux Olympiques de Paris 2024, profitez des diverses manifestations culturelles proposées comme le marché aux fleurs et aux plantes le premier dimanche de mai, la foire de la Saint-Nicolas a lieu le deuxième samedi de décembre, les automnales de la peinture en novembre. Fin de cette balade à Bonnétable, mais nous nous retrouvons très vite pour une nouvelle déambulation sartoise. À bientôt, et sartoisement vôtre.

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1: Le Festival d'art plastique de Bessé-sur-Braye, c'est du 14 juillet au 23 août. Trois expositions successives de 15 jours. Rendez-vous au château de Courtenvaux de 14h30 à 18h30, du mardi au dimanche. Entrée libre.
0: Le Cinéma Zoom de Saint-Calais vous propose une séance de cinéma en plein air à Conflans-sur-Anille le samedi 25 juillet à partir de 18h30. Rendez-vous pour un repas partagé suivi de la projection à la tombée de la nuit du film Juste une illusion. Rendez-vous au lieu dit Montfrelon. Le club Génération Mouvement de Bouloir organise un bal avec l'orchestre de Bruno Leblanc le dimanche 26 juillet à partir de 14h à la salle polyvalente de Bouloir. Renseignements et réservations auprès de l'association Génération Mouvement à Bouloir. 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

Une dose de rock. Bonjour chères auditrices et chers auditeurs. Votre dose de rock du jour sur Ornithorynx, c'est I Can Tell, un titre de Dr. Feelgood paru sur l'album Malpractice.

0: Bonjour à tous, nous fêtons Charlotte aujourd'hui. Alors, quoi de nouveau sous le soleil de juillet ?
1: Bélier, vous devrez vous fixer une ligne de conduite et un planning rigoureux afin de ne pas être débordé par toutes ces obligations du jour.
0: Taureau, vous entrez dans une période décisive. Pour certains, ça passe, pour d'autres, bien, oui, ça casse.
1: Gémeaux, attention à votre morale. Ne vous laissez pas distraire par une personne sincère mais qui paraît déprimée.
0: Cancer, votre capacité à aller au fond des choses sera aiguisée, mais vous devrez maîtriser certaines remarques.
1: Lion, si les autres vous énervent et que vous souhaitiez avoir la chance d'être seul pour faire ce que vous avez envie, et bien surtout, n'hésitez pas.
0: Vierge, prenez votre destin en main, n'attendez pas que cela tombe tout seul. Vous devez agir, saisir les opportunités pendant qu'il est encore temps.
1: Vous êtes balance, prenez le temps de vivre pour profiter pleinement des résultats.
0: Scorpion, attention à vous, vous avez tendance à forcer les choses.
1: Sagittaire, enfin une journée comme vous les aimez, tranquille et sereine.
0: Capricorne, c'est le bon moment pour montrer vos capacités.
1: Verseau, une rencontre intéressante, inattendue, pourra vous séduire, les Verseaux.
0: Enfin, Poisson, vous saurez glisser la petite goutte d'huile dans les rouages pour mener vos affaires à bien. Journée à tous, demain vous penserez bien fêter Frédéric.
2: Salut à tous et bienvenue sur l'antenne de votre radio locale Ornithorynque. C'est l'heure de se retrouver pour Au cœur de l'album, la découverte musicale de la semaine. Et cette semaine, je vous propose de découvrir ou peut-être même redécouvrir le chanteur Léo Léonard. Après 10 ans, au sein du duo The Pirouette, Léo Léonard a signé un nouvel EP qui s'appelle Piquer un cheveu. Un EP de 7 titres avec des titres en French pop, avec des sonorités synthétiques, rappelant parfois même le timbre de voix d'un certain Étienne Dao. Léo Léonard, l'EP Piquer un cheveu est déjà dans les bacs. Je vous propose tout de suite de découvrir un titre extrait de cette EP sur l'antenne de votre radio locale Ornithorynque. Voici Kalashnikov Girl.

0: l'heure.
1: D'ailleurs, faut que j'y aille.
0: C'était Léo Léonard, un instant sur l'antenne de votre radio locale. Un extrait de son nouvel EP qui s'appelle Piquer un cheveu. Un EP que vous pouvez d'ores et déjà retrouver sur les différents réseaux sociaux de Léo Léonard, ses chaînes YouTube, Spotify et TikTok, ainsi que sur ses pages Facebook et Instagram. C'était l'EP découverte de la semaine dans votre rubrique Au cœur de l'album sur Ornithorynque.
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1: Bonjour à tous. Les fouilles se poursuivent aujourd'hui dans le Tarn. On le rappelle, des ossements ont été retrouvés hier à l'endroit où Cédric Jubilard a annoncé avoir enterré le corps de son épouse Delphine. D'importantes analyses médico-légales vont également être menées pour confirmer qu'il s'agit bien de la jeune femme. En attendant, ce matin, le périmètre de sécurité est maintenu sur place. L'enquête continue également après le déclenchement des incendies de Fontainebleau. 2 ouvriers d'une société de travaux ont été mis en examen hier et placés sous contrôle judiciaire. Ils sont soupçonnés d'avoir utiliser une disqueuse qui aurait déclenché le premier sinistre. Le gérant de la société a lui été placé sous le statut de témoin assisté. Au total, les différents feux ont ravagé près de 2000 hectares de cette forêt renommée. Bernard Cazeneuve se positionne pour 2027 sans se déclarer officiellement candidat. L'ancien premier ministre socialiste publie aujourd'hui une lettre de 86 pages aux Français. Un document dans lequel il tente d'explorer les grands sujets qui préoccupent notamment la prochaine présidentielle. La galère pour les voyageurs des intercités de nuit Toulouse-Paris et Paris-Toulouse. Les trains ont affiché respectivement 4h10 et 5h50 de retard en cause un obstacle sur les voies au niveau du département du Lot. Les voyageurs partis en direction de la capitale sont ce matin en train d'être rapatriés vers Cahors avant d'être amenés à Toulouse. Une nouvelle salve de frappe contre l'Iran cette nuit. Elle a été lancée par les États-Unis. L'objectif, selon les Américains, affaiblir les capacités militaires iraniennes. Ils ciblent notamment des axes routiers et des ponts. Les gardiens de la révolution ont de leur côté riposté dans les pays du Golfe. Et puis 4 282 649 €. C'est le montant auquel un maillot de Pelé a été vendu aux enchères à New York. Un maillot porté lors de la première finale de Coupe du Monde remportée par le Brésil en 1958. L'acquéreur est resté anonyme. Une somme folle qui en fait le deuxième maillot le plus cher de l'histoire derrière celui porté par Diego Maradona lors du quart de finale de Coupe du Monde 86 face à l'Angleterre. Il s'était vendu à plus de 8 millions d'euros. Excellente matinée à tous.

Salut tout le monde, on se retrouve pour un nouveau Tube en Tête et aujourd'hui je vous propose de vous intéresser à l'année 2013. Cette année-là, les numéros 1 c'était

Le groupe Daft Punk en compagnie de Pharrell Williams avec le titre Get Lucky, numéro 1 de l'année 2013. La chanson Get Lucky est le premier single extrait de l'album Random Access Memories du groupe Daft Punk, un titre coécrit et interprété en collaboration avec Pharrell Williams et Neil Rogers. Avant son lancement officiel, le single Get Lucky a été présenté lors du Saturday Night Live et au Coachella Festival. La chanson est tout de suite acclamée par les critiques spécialisées. Le titre rencontre un succès international important en se retrouvant numéro 1 dans de nombreux pays durant l'été 2013 et remporte même 2 Grammy Awards l'année suivante. Le groupe Daft Punk est un duo français originaire de Paris composé de Thomas et Guy Manuel. Un groupe qui, depuis 1993, participe à la démocratisation du mouvement de musique électro, la French Touch. Tout a commencé pour Daft Punk en 95 avec le titre qui va lancer leur carrière en France et dans le monde entier, Daft Punk.

À la suite du succès de Daft Punk sort son premier album intitulé Homework en 97. C'est dans cet album qu'on a pu découvrir le single Around the World.

Après la sortie d'un troisième album en 2005, Daft Punk s'écarte quelque temps de la scène médiatique et en 2013, il quitte leur maison de disques qui la soutient depuis 1995 pour signer dans la même maison de disques que Pharrell Williams, le label Columbia Records. Ils sortent donc leur album intitulé Random Access Memories qui remportera un important succès international avec 5 Grammy Awards, dont celui du meilleur album de l'année. Dans cet album, on retrouve évidemment le titre numéro 1 des meilleures ventes en 2013, Get Lucky,

l'originalité du groupe Daft Punk, c'est évidemment la culture de leur notoriété d'artistes indépendants et sans visage, portant toujours en public des casques et des costumes. Ils s'inspirent sur ce point du film Phantom of the Paradise de Brian De Palma. Et avant d'écouter le single de Daft Punk et Pharrell Williams, Get Lucky, en intégralité sur l'antenne de votre radio, petit coup d'œil sur les quatre autres titres du podium. En cinquième position des meilleures ventes en 2013, on a retrouvé Formidable de Stromae. J'étais fort.

Hardline, Robin Sink et Pharrell Williams, numéro 2 des meilleures ventes en 2013. Et Pharrell Williams faisait aussi son apparition en première position des meilleures ventes en 2013, en featuring avec Daft Punk. Voici

0: Daft Punk et Pharrell Williams, Get Lucky, numéro 1 des meilleures ventes en 2013. Et bien voilà, les tubes en tête, c'est terminé pour aujourd'hui. On se donne rendez-vous très prochainement sur l'antenne de votre radio pour décortiquer ensemble une autre année. Salut!
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1: Il est 10h. 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
2: Bonjour à tous. Les orages ont fait 2 morts hier. En Haute-Vienne, tout d'abord, une femme est décédée à la suite de la chute d'un arbre. Et puis en Isère, un homme a été retrouvé sans vie dans un atelier qui a brûlé après un impact de foudre. Les intempéries ont été particulièrement violentes en Auvergne-Rhône-Alpes et en Nouvelle-Aquitaine. 53 000 foyers étaient ce matin toujours privés d'électricité. Ce vendredi, plus aucun département n'est en alerte orange aux orages. 10 sont en revanche en vigilance orange canicule dans le sud-est du pays. Toujours un important dispositif déployé sur le site des fouilles dans le Tarn. Les recherches se poursuivent pour tenter de retrouver le corps de Delphine Jubillar. On le rappelle, des ossements ont été découverts hier à l'endroit où Cédric Jubillar a annoncé avoir enterré le corps de son épouse. Des ossements qui sont acheminés vers l'Institut de recherche criminelle à Paris ce matin. Les analyses devraient débuter cet après-midi selon les informations de BFM TV. L'assise de nouveau accessible. Une portion de l'autoroute avait été fermée face aux incendies dans la forêt de Fontainebleau. Elle a donc été rouverte hier soir. Une voie reste réservée dans les deux sens à la circulation des véhicules de secours et la vitesse est limitée à 90 km/h. L'électricité va coûter plus cher à partir du 1er août. Une hausse de 2,5% approuvée par le gouvernement. Elle se traduira par une augmentation de la facture d'environ 26 euros en moyenne par an. Et quelques 20 millions de foyers sont concernés. Cette augmentation devrait permettre d'investir dans le maintien de capacités de production pour la saison hivernale et l'entretien des réseaux. La tension monte à 2 jours de la finale Espagne-Argentine et pas seulement sur le terrain. La FIFA vient d'ouvrir une enquête contre l'Albicéleste. Plusieurs joueurs ont déployé une banderole politique sur les îles Malouines après leur victoire contre l'Angleterre. Les joueurs impliqués risquent une sanction financière, voire une suspension. Et puis le Tour de France prend la direction des Vosges aujourd'hui. Le Belge Tim Merlier s'est imposé pour la 3e fois sur ce tour hier à Chalon-sur-Saône. Tadej Pogacar est toujours en jaune. La 13e étape aujourd'hui pourrait sourire aux attaquants. 205 km entre Dole et Belfort. Excellente matinée à tous.

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0: Bonjour à tous, nous fêtons Charlotte aujourd'hui. Alors, quoi de nouveau sous le soleil de juillet ?
1: Bélier, vous devrez vous fixer une ligne de conduite et un planning rigoureux afin de ne pas être débordé par toutes ces obligations du jour.
0: Taureau, vous entrez dans une période décisive. Pour certains, ça passe, pour d'autres, bien, oui, ça casse.
1: Gémeaux, attention à votre morale. Ne vous laissez pas distraire par une personne sincère mais qui paraît déprimée.
0: Cancer, votre capacité à aller au fond des choses sera aiguisée, mais vous devrez maîtriser certaines remarques.
1: Lion, si les autres vous énervent et que vous souhaitiez avoir la chance d'être seul pour faire ce que vous avez envie, et bien surtout, n'hésitez pas.
0: Vierge, prenez votre destin en main, n'attendez pas que ça tombe tout seul. Vous devez agir, saisir les opportunités pendant qu'il est encore temps.
1: Vous êtes balance, prenez le temps de vivre pour profiter pleinement des résultats.
0: Scorpion, attention à vous, vous avez tendance à forcer les choses.
1: Sagittaire, enfin une journée comme vous les aimez, tranquille et sereine.
0: Capricorne, c'est le bon moment pour montrer vos capacités.
1: Verseau, une rencontre intéressante, inattendue, pourra vous séduire, les Verseaux.
0: Enfin, Poisson, vous saurez glisser la petite goutte d'huile dans les rouages pour mener vos affaires à bien. Journée à tous, demain vous penserez bien fêter Frédéric.
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1: Le pouvoir des plantes avec l'huile de jojoba, l'or du Mexique. L'huile de jojoba est la cire contenue dans la graine de jojoba, aussi dit noisetier sauvage, qui pousse en Amérique latine. Anti-âge, anti-acné, antioxydante. Adaptée à tous les types de peau, l'huile de jojoba peut vite devenir la pièce maîtresse d'une routine beauté. L'huile de jojoba entre dans la composition de nombreux cosmétiques car elle possède des propriétés hydratantes et nourrissantes. Son action antioxydante lui concède un pouvoir régénérant, antiride et anti-âge qui permet à

0: Vous pouvez la mélanger à une huile essentielle purifiante, comme celle de géranium ou de titri. Comment l'utiliser en soin du visage? La façon la plus simple reste de l'appliquer pure directement sur l'épiderme, soit le matin en soin hydratant de jour, soit le soir comme anti-âge de nuit. Le soir, elle peut aussi servir de démaquillant naturel. Douce pour les yeux et le visage, elle laisse la peau protégée et assouplie. Côté corps, l'huile de jojoba peut hydrater après la douche ou apaiser à la suite du rasage ou de l'épilation. Parfaite pour la peau, elle est aussi pour les cheveux. Appliquée en massage ou en masque avant shampoing, elle redonne brillance et vigueur sans graisser les cheveux. Bien au contraire, elle permet de réguler le sébum des cuirs chevelus à tendance grasse. Comment choisir l'huile de jojoba? Privilégiez toujours l'huile vierge obtenue par pression à froid. Cette indication est habituellement mentionnée sur l'emballage. Et ne soyez surtout pas envoûté par le packaging des huiles naturelles extraites industriellement. L'usage de produits chimiques diminue les vertus de l'huile. À noter enfin que l'huile végétale de jojoba ne doit pas être consommée par voie orale.
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Salut à tous et bienvenue sur l'antenne de votre radio locale Ornithorynque. C'est l'heure de se retrouver pour Au cœur de l'album, la découverte musicale de la semaine. Et cette semaine, je vous propose de découvrir ou peut-être même redécouvrir le chanteur Léo Léonard. Après 10 ans, au sein du duo The Pirouette, Léo Léonard a signé un nouvel EP qui s'appelle Piquer un cheveu. Un EP de 7 titres avec des titres en French pop, avec des sonorités synthétiques, rappelant parfois même le timbre de voix d'un certain Étienne Dao. Léo Léonard, l'EP Piquer un cheveu est déjà dans les bacs. Je vous propose tout de suite de découvrir un titre extrait de cette EP sur l'antenne de votre radio locale Ornithorynque. Voici Kalashnikov Girl.

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1: C'était Léo Léonard, un instant sur l'antenne de votre radio locale. Un extrait de son nouvel EP qui s'appelle Piquer un cheveu. Un EP que vous pouvez d'ores et déjà retrouver sur les différents réseaux sociaux de Léo Léonard, ses chaînes YouTube, Spotify et TikTok, ainsi que sur ses pages Facebook et Instagram. C'était l'EP découverte de la semaine dans votre rubrique Au cœur de l'album sur Ornithorynque.
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2: Bonjour à tous. Les recherches se poursuivent pour tenter de retrouver le corps de Delphine Jubilard dans le Tarn. On le rappelle, des ossements ont été découverts hier à l'endroit où Cédric Jubilard a annoncé avoir enterré le corps de son épouse. Des ossements qui sont acheminés vers l'Institut de recherche criminelle à Paris ce matin. Les analyses devraient débuter cet après-midi. Plus de 140 000 impacts de foudre, 53 000 foyers privés d'électricité. De violents orages se sont abattus hier soir, notamment en Auvergne-Rhône-Alpes et en Nouvelle-Aquitaine. Des intempéries qui ont fait 2 morts. En Haute-Vienne, tout d'abord, une femme est décédée à la suite de la chute d'un arbre. Et puis en Isère, un homme a été retrouvé sans vie dans un atelier qui a brûlé après un impact de foudre. À noter que 10 départements sont toujours en vigilance orange canicule dans le sud-est du pays. De nouvelles poursuites après les incendies de Fontainebleau. 2 ouvriers ont été mis en examen et placés sous contrôle judiciaire. Des ouvriers d'une société de travaux. Ils sont soupçonnés d'avoir utilisé une disqueuse qui aurait déclenché le premier sinistre. Au total, les différents feux ont ravagé près de 2 000 hectares de cette forêt renommée. Bernard Cazeneuve se positionne pour 2027, mais sans se déclarer officiellement candidat. L'ancien Premier ministre socialiste publie aujourd'hui une lettre de 86 pages aux Français, un document dans lequel il tente d'explorer les grands sujets qui concerneront la présidentielle. Un navire a été touché par un projectile non identifié au large d'Oman, près du détroit d'Ormuz. C'est ce que rapporte ce matin l'Agence de sécurité maritime britannique. En parallèle, 8 personnes sont mortes cette nuit, selon un média iranien, après de nouvelles frappes menées par les États-Unis. Et puis le football, J-1 avant la petite finale. L'équipe de France défiera l'Angleterre demain soir à 23h pour la 3e place de cette Coupe du Monde. Et le lendemain, ce sera bien sûr la grande finale de ce mondial. Elle opposera l'Argentine à l'Espagne. C'est ce dimanche soir à 21h, heure française. Et les vainqueurs de ce mondial recevront de la FIFA une bague à l'image de ce qui se fait déjà dans les sports américains comme la NBA. Et c'est une première dans l'histoire du football. Excellente fin de matinée à tous.

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le petit verre et son astuce du jour. Aujourd'hui, évitez les gravures sur les arbres. En effet, immortaliser votre amour sur un arbre, par exemple, en gravant vos initiales entourées d'un cœur, est un acte certes fort romantique, mais nuisible pour l'arbre malmené. En effet, graver quoi que ce soit sur les corps d'un arbre peut l'anéantir en raison des parasites qui vont s'installer dans les entailles et proliférer suite à votre acte désinvolte. Ainsi, grâce au conseil du petit verre, on ne dira plus « Pauvre planète !»

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1: Lui, c'est un sacré animal, un boxeur hors pair ou presque, durant sa génération. Il a gagné contre ses plus grands rivaux, lui, c'est Evander Holyfield. Son nom vous dit forcément quelque chose. Le natif de l'Alabama a vu le jour le 19 octobre 1962. Passionné depuis toujours de l'art pugilistique, Evander a un parcours chez les amateurs plus qu'honorable, 174 combats et uniquement 14 défaites. Une carrière chez les amateurs ponctuée en 1984 avec une médaille de bronze aux Jeux Olympiques de Los Angeles chez les mi-lourds. Après les JO, le voilà dans le grand bain du professionnalisme. Il impose sa loi chez les lourds légers tout d'abord, prenant le dessus sur la plupart de ses adversaires. En 1990, changement de catégorie et d'envergure, le voici chez les poids lourds. Il s'invite donc dans la catégorie d'un certain Mike Tyson. Une première fois champion du monde WBA en 1990, il sera pour la première fois défait chez les pros qu'en 1992 par Riddick Bowe. Dans l'histoire, au final de sa carrière, on retiendra ses 4 titres de champion du monde, une première pour le Noblard. On se souvient aussi de son combat face à Tyson à Las Vegas en juin 97 et cette image de l'oreille d'Holyfield croquée littéralement par Iron Mike, une image qui fera le tour du monde entachant la carrière de Tyson. Quant à celle d'Evander, elle courra jusqu'à l'aube des années 2010. Allez, on se donne rendez-vous demain pour d'autres histoires d'un jour avec Mémoire Sport.

0: Bonjour à tous, nous fêtons Charlotte aujourd'hui. Alors, quoi de nouveau sous le soleil de juillet ?
1: Bélier, vous devrez vous fixer une ligne de conduite et un planning rigoureux afin de ne pas être débordé par toutes ces obligations du jour.
0: Taureau, vous entrez dans une période décisive. Pour certains, ça passe, pour d'autres, bien, oui, ça casse.
1: Gémeaux, attention à votre morale. Ne vous laissez pas distraire par une personne sincère mais qui paraît déprimée.
0: Cancer, votre capacité à aller au fond des choses sera aiguisée, mais vous devrez maîtriser certaines remarques.
1: Lion, si les autres vous énervent et que vous souhaitiez avoir la chance d'être seul pour faire ce que vous avez envie, et bien surtout, n'hésitez pas.
0: Vierge, prenez votre destin en main, n'attendez pas que ça tombe tout seul. Vous devez agir, saisir les opportunités pendant qu'il est encore temps.
1: Vous êtes balance, prenez le temps de vivre pour profiter pleinement des résultats.
0: Scorpion, attention à vous, vous avez tendance à forcer les choses.
1: Sagittaire, enfin une journée comme vous les aimez, tranquille et sereine.
0: Capricorne, c'est le bon moment pour montrer vos capacités.
1: Verseau, une rencontre intéressante, inattendue pourra vous séduire, les Verseaux.
0: Enfin, Poisson, vous saurez glisser la petite goutte d'huile dans les rouages pour mener vos affaires à bien. Journée à tous, demain vous penserez bien fêter Frédéric.
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1: Bonjour, bonjour à tous. À la une ce midi, les fouilles se poursuivent à Mayoc. C'est dans cette petite commune du Tarn, au nord d'Albi, que des ossements ont été découverts hier sur indication de Cédric Jubilard, plus de 5 ans après la disparition de son épouse Delphine. Les départs de feu se multiplient depuis le début de l'été en France. Des incendies par négligence humaine, mais aussi parfois l'œuvre de pyromanes. Et puis la France dépense plus qu'elle ne gagne et le déficit explose. C'est l'alerte lancée par un groupe d'économistes missionné par Bercy. Des résultats attendus dans un délai relativement court, c'est ce qu'a indiqué ce matin la gendarmerie lors d'un point presse à Mayoc. Les ossements découverts hier dans le Tarn et qui pourraient appartenir à Delphine Jubilard vont être analysés cet après-midi. C'est le début d'un long travail selon Laurent Boguet, avocat des enfants de Cédric et Delphine Jubilard.
2: Un travail d'investigation scientifique qui va prioritairement être mené. En premier lieu, pour déterminer l'identification effectivement des restes humains et au-delà, il y aura un travail également de reconstitution des ossements, de manière à se livrer à un travail d'analyse, cette fois-ci criminologique, pour localiser un certain nombre de cartilages d'ossements, si tant est qu'ils soient encore exploitables, pour déterminer si la mort est intervenue par strangulation, par coup, enfin tout ça est très important, puisque les choses ont pris une nouvelle orientation dorénavant.
1: La gendarmerie assure avoir découvert des éléments pertinents, même si les fouilles devraient encore se poursuivre ce week-end. 100 gendarmes sont mobilisés dans cette commune de Mayoc, au nord d'Albi, tout proche de Cagnac-les-Mines. Dans l'actualité également, après les fortes chaleurs, la France frappée par de violents orages. Ils ont fait au moins 2 morts hier en Haute-Vienne et en Isère. Une femme de 30 ans est décédée écrasée par la chute d'un arbre à Saint-Victorien, près de Limoges. Un homme a aussi été tué dans un atelier qui a brûlé après un impact de foudre à Dolomieu, près de Bourgoin-Jallieu. Plus aucun département n'est classé en vigilance orange pour orage ce vendredi, mais 53 000 foyers restent privés d'électricité. Une bonne nouvelle à l'approche du premier week-end de chassé croisé de l'été. L'autoroute A6 fermée en raison de l'incendie de Fontainebleau a partiellement rouvert à la circulation. Un pompier volontaire a été interpellé. Il a avoué être à l'origine d'un des départs de feu dans la forêt. Selon le ministère de l'Intérieur, 10% des incendies sont volontaires et entre 3 et 5% d'entre eux sont l'œuvre d'un pyromane. Au service départemental d'incendie et de secours de Charente-Maritime, un questionnaire a été mis en place afin de les détecter. Sabrina Ginot est psychologue au sein du SDIS et nous dévoile quelques éléments de ce test.
3: Ça va être le matériel d'incendie m'intéresse, donc forcément qu'on a envie pour des pompiers que le matériel d'incendie puisse les intéresser. On fait la différence en tout cas entre l'intérêt pour le feu et la fascination. La fascination, c'est par exemple l'idée de j'aime contempler le feu. On peut aimer contempler le feu dans une cheminée, c'est pas tout à fait la même chose d'aimer le contempler dans une forêt. Si le test en effet présente des inquiétudes, en fait nous inquiète sur la suite à donner, on va demander en tout cas des avis complémentaires surtout, mais pour un cas qui nous a été présenté, de même les personnes ne poursuivent pas.
1: Deux ouvriers d'une société de travaux ont également été mis en examen hier et placés sous contrôle judiciaire. Ils sont soupçonnés d'avoir utilisé une disqueuse qui aurait déclenché le premier sinistre. Des incendies qui font rage également en Espagne. Plus de 12 000 hectares de végétation sont partis en fumée près de Saragosse, dans le nord-est du pays. Un violent incendie selon les autorités espagnoles qui jugent le risque de propagation très élevé. Plus de 400 pompiers sont mobilisés sur place. Retour en France, comment éviter l'explosion de la dette publique? Un rapport vient d'être remis au ministère de l'économie. Il alerte sur la situation budgétaire du pays avec un déficit qui pourrait atteindre près de 7% en 2030 et la dette 130% du PIB si les politiques ne changent pas. Les auteurs du rapport recommandent de réaliser 125 milliards d'euros d'efforts budgétaires. Mais il faut trouver le juste équilibre car la France a aussi besoin de la dette selon Henri Sterdignac, économiste à Sciences Po.
4: Bien sûr, tous les grands pays développés actuellement ont une dette importante. Le Japon a une dette supérieure à 200% du PIB. Donc effectivement, on a besoin d'une dette. Ce qu'il faut, c'est éviter qu'elle augmente trop vite, parce que si elle augmente trop vite, les marchés financiers peuvent s'affoler, nous imposer des taux d'intérêt de plus en plus élevés, ce qui accélérera encore la croissance de la dette. L'objectif, nous sommes obligés, si on peut dire, de rassurer les marchés financiers et donc de prendre des mesures relativement énergiques.
1: Des propos recueillis par Nicolas Gomez. Et puis le Tour de France reprend de la hauteur. Le peloton arrive dans les Vosges pour cette 13e étape entre Dole et Belfort. Hier, c'est le Belge Tim Merlier qui s'est imposé à Chalon-sur-Saône. Le maillot jaune, lui, est toujours sur les épaules de Tadej Pogacar. Excellent après-midi à tous.

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Salut à tous et bienvenue sur l'antenne de votre radio locale Ornithorynque. C'est l'heure de se retrouver pour Au cœur de l'album, la découverte musicale de la semaine. Et cette semaine, je vous propose de découvrir ou peut-être même redécouvrir le chanteur Léo Léonard. Après 10 ans, au sein du duo The Pirouette, Léo Léonard a signé un nouvel EP qui s'appelle Piquer un cheveu. Un EP de 7 titres avec des titres en French pop, avec des sonorités synthétiques, rappelant parfois même le timbre de voix d'un certain Étienne Dao. Léo Léonard, l'EP Piquer un cheveu est déjà dans les bacs. Je vous propose tout de suite de découvrir un titre extrait de cette EP sur l'antenne de votre radio locale Ornithorynque. Voici Kalashnikov Girl.

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1: C'était Léo Léonard, un instant sur l'antenne de votre radio locale. Un extrait de son nouvel EP qui s'appelle Piquer un cheveu. Un EP que vous pouvez d'ores et déjà retrouver sur les différents réseaux sociaux de Léo Léonard, ses chaînes YouTube, Spotify et TikTok, ainsi que sur ses pages Facebook et Instagram. C'était l'EP découverte de la semaine dans votre rubrique Au cœur de l'album sur Ornithorynque.

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1: Bonjour à tous. L'affaire Jubilard pourrait connaître un virage majeur aujourd'hui avec l'analyse des ossements retrouvés hier dans le Tarn. Objectif déterminé s'il s'agit bien du corps de l'infirmière disparue en décembre 2020. En parallèle, les enquêteurs restent mobilisés sur la zone où les ossements ont été découverts. Ils poursuivent leur recherche autour du lieu indiqué par Cédric Jubilard. Une centaine de personnes sont sur le terrain. Deux jeunes filles mises en examen en Corse après la mort d'un homme à Ajaccio, poursuivi pour non-assistance à personne en danger, vol sur personnes vulnérables et diffusion d'images après la mort, des images publiées sur les réseaux sociaux. Une fusillade à Carcassonne la nuit dernière, un mort et 4 blessés, dont un en urgence absolue, des coups de feu tirés à l'arme automatique. Il pourrait s'agir d'un règlement de compte sur fond de trafic de drogue. Une autre fusillade avait eu lieu dans le même quartier dans l'après-midi. Le maire de Carcassonne a écrit au ministre de l'Intérieur pour demander un renforcement immédiat des effectifs et des moyens de la police nationale. En Espagne, on continue de lutter contre les incendies dans le nord-est du pays. Plus de 12 000 hectares ont déjà brûlé. Un risque de propagation très élevé est redouté aujourd'hui à cause du vent. Aucune victime à déplorer. 5 villages ont dû être évacués. L'Espagne est particulièrement touchée par les incendies. Plus de 72 000 hectares y ont été réduits en cendres depuis le début de l'année. L'équipe de France de football est arrivée à Miami. Dernier entraînement aujourd'hui avant le match pour la 3e place demain contre l'Angleterre. Pour son dernier match en tant que sélectionneur, Didier Deschamps devrait donner du temps de jeu aux joueurs qui ont peu joué lors de cette Coupe du Monde. Et puis du monde sur les routes pour ce nouveau week-end de départ en vacances. C'est rouge aujourd'hui sur un large quart nord-est, orange partout ailleurs. Demain, la circulation sera encore plus compliquée. Toute la France sera en rouge. Dimanche, les principales difficultés dans le sens des départs se concentreront en Bourgogne, dans l'est de la France, ainsi qu'en Auvergne-Rhône-Alpes. Prudence au volant. Voilà pour l'essentiel de l'actualité. Passez une excellente après-midi.

0: Bonjour, aujourd'hui, nos pas nous mènent en Saônois, Maine-Roux et Perche-Sartois, à la rencontre des Bonnétabliens, les 3700 habitants de Bonnétable, toponyme attesté sous le nom Malum Stabulum vers 1090, avant de devenir Bono Stabulo en 1288, c'est-à-dire la mauvaise puis la bonne étable. Cette transformation euphémique est due probablement à l'administration royale de l'époque qui a modifié un toponyme alors jugé déshonnête. Quant à l'étable en question, ce devait être l'écurie d'une auberge située sur la route reliant Belém au Mans. Blasonnée d'azur aux trois épis de blé, traversée par le Tripoulin, catégorisée bourg rural, Bonnétable est bordée par Roupé-Roule-Coquet, Nogent-le-Bernard, Saint-Georges-du-Rosé, Prével, Saint-Denis-des-Coudrées, Saint-Célerin, Torcé-en-Vallée, Brionne-les-Sables et Terre-Haut. Pour le plaisir de visiter, trône au centre du village le château de Bonnétable, construit en 1479 par Jehan III d'Harcourt Bonnétable, restauré dans les années 1880 dans le style néo-gothique alors en vogue, par Sosthène II de la Rochefoucauld, sous le contrôle de l'architecte Henri Parent, parent que le duc employa aussi à l'embellissement de son hôtel parisien, actuelle ambassade d'Italie, et il fit appel à des artistes manceaux pour les travaux de sculpture, peinture et décoration, dont Mélusine, fée protectrice du château, les seigneurs prétendant descendre des Lusignans et de la fée Mélusine, mère des Lusignans. Pratiquez une balade dans le parc municipal qui est l'ancien parc du château, doté de trois étangs de pêche. Sise à proximité, la gare de Bonnétable accueille l'été les trains de la Transvap. En patrimoine religieux, Bonnétable peut s'enorgueillir de l'église Saint-Sulpice et Saint-Étienne datant des 11e et 19e siècles. Autre église, Notre-Dame d'Olène, sise sur l'ancienne commune d'Olène, édifiée au 2e siècle, remaniée au 13e et 15e siècle, inscrite au monument historique en 1984. Nous marchons sur les pas de Stéphane Sauvestre, 1847 à Bonnétable, 1919, collaborateur de Gustave Eiffel. Également Catherine Paysan, écrivain né en 1926 à Olène, décédée en 2020. Ville sportive reconnue par le partenariat aux Jeux Olympiques de Paris 2024, profitez des diverses manifestations culturelles proposées comme le marché aux fleurs et aux plantes le premier dimanche de mai, la foire de la Saint-Nicolas a lieu le deuxième samedi de décembre, les automnales de la peinture en novembre. Fin de cette balade à Bonnétable, mais nous nous retrouvons très vite pour une nouvelle déambulation sartoise. À bientôt, et sartoisement vôtre.
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1: Il est 14h.
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3: Challenge.
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Ce trajet en train promettait d'être pénible. Elle aurait bien dû partir en voiture, comme prévu initialement. Mais son ex avait gardé la voiture. Quelle erreur elle avait fait de lui laisser. Elle ferma les yeux un instant. Sa voisine avait baissé le pare-soleil, la privant d'un paysage qu'elle devinait plus intéressant que l'intérieur du wagon. Ce wagon était gris de partout, les voyageurs aussi, comme s'ils s'étaient donné le mot. Sa charmante petite robe à fleurs multicolores déparait l'ensemble. Du coup, elle aurait voulu disparaître à l'intérieur de son siège. En plus, dans le coin réservé aux bagages, une seule valise faisait une criante tache de couleur au milieu de l'amoncellement noir et gris métallisé. Rouge. Bah évidemment, c'était la sienne. Vraiment, elle ne connaissait pas les codes mondains des trains. C'était déprimant. D'autant qu'aucun des passagers, y compris sa voisine, oreillettes rivées aux oreilles, les yeux fixés sur un écran, n'était réellement là. Ou plutôt, elle n'existait pour aucun d'entre eux, même avec une charmante robe à fleurs et une valise rouge. Pour son ex non plus d'ailleurs, elle n'existait pas. Elle s'en était rendue compte ce matin. Maintenant, elle n'existait plus pour personne. Je n'aurais pas pu lire en voiture, pensa-t-elle. C'est plutôt une bonne chose, non? Encore 4 heures de route et 2 arrêts avant Briançon. Enfin, courage! Bercée par le ronron du bolide sur les rails, elle réussit à faire semblant de lire plus d'une heure. C'était déjà ça. Jusqu'au moment où un homme se mit à téléphoner à voix haute et forte dans le wagon, dans une langue en plus qu'elle ne connaissait pas. Sur le moment, elle n'y prit pas garde, mais la conversation dura, ça devenait exaspérant. La voix venait de quelque part derrière elle. Voulant savoir d'où provenait ce dérangement, elle glissa rapidement sa tête entre les deux sièges de sa rangée. L'espace d'un éclair, elle pensa qu'elle devait avoir l'air très courroucée car l'homme qui se trouvait juste derrière elle, mais contrairement à elle côté fenêtre, intercepta son regard. C'était lui, l'arrogant parleur. Prolongeant l'échange muet, il s'arrêta immédiatement de parler. Un blanc, le blanc de ses yeux. La peau brune de son visage, ses cheveux noirs, ses lèvres pleines, avenantes, presque souriantes. Ce fut un instant qui dura une éternité. Une petite éternité parce que si elle ne se retournait pas sur le champ, tout son être allait être happé par ce regard étranger. Dans les yeux de l'homme, elle avait d'abord lu un étonnement immense. Puis avait monté une vague déferlante de douceur qui allait la noyer. Elle se retourna donc vivement. « J'ai rêvé, se dit-elle, je me fais un film. » Mais tout son corps lui disait que non, le temps n'avait plus d'importance. Elle existait de nouveau pour quelqu'un. Quand le train s'arrêta à la gare de Grenoble, elle entendit bouger derrière elle. Les yeux fermés, elle savoura ces instants que la vie lui offrait. Elle ne le vit pas descendre du wagon, mais elle se sentait si bien que l'heure de trajet qui lui restait passa comme une fleur multicolore. Finalement, se dit-elle en souriant, au diable la voiture, ce voyage a du bon.

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4: Oui. T'as très loin.
5: Excusez-moi.
6: Là, tu m'entends mieux là.
4: Là mieux.
6: J'ai un problème avec le.
5: Voilà, mon micro il marche. Micro, voilà, et le sien il a un problème. Voilà.
6: Voilà, un et puis un.
4: Ouais, à mon avis c'est les piles.
5: Ok, ouais. D'accord.
6: Non, d'accord. Mais, je veux dire, non, ça je m'en fiche, mais qu'est-ce qu'on fait?
4: Faut aller en chercher.
6: Attends, on est en plein spectacle. Là, je vais pas aller acheter des piles maintenant.
4: Mais c'est ton micro.
5: Alain, on va pas acheter des piles maintenant. Il y a
6: Je vais acheter des piles maintenant, Alain. Ok, on se retrouve à la sortie, Alain. D'accord, j'ai acheté des piles, laisse le faire.
5: Sympa, merci.
7: Salut, ouais, qu'est-ce que tu veux? Tu veux des piles? Ouais, je vais te trouver ça. J'en ai des super chez Philips. À moins qu'il m'en reste plus. Attends, à moins que chez Itasoni, il les fasse encore. Dans ce cas-là, il faudra l'adaptateur MK3 que tu branches sur le check-in. Attends deux secondes, quoi? Les piles Juicy Pouce? Ouais, deuxième tiroir, tu les trouveras. Tu disais, ouais, tu veux des piles? T'as déjà essayé les piles plates 1,7 à double connexion triphasée de chez Osterwood? Parce qu'elles sont vachement... Oui, vas-y, passe, je t'en prie, ouais. Et dis donc, toi, les baffes HP, c'est bien Kafunken qui les fait? Qu'est-ce que je t'avais parié? Est-ce que j'allais faire un pari d'enfer? Ouais, t'es pressé? Ouais, je comprends, ouais. Tu veux des piles? Dis donc, si on essayait les piles polaires WDK de chez Schwarzpunk? Brouille-toi, tu fais chier? Tu fais chier, c'est japonais, ça, non?
8: Ou alors, madame, je peux vous proposer le réfrigérateur doté du système de drainage pour les écoulements, étagère modulable, clayette, compartiment en congélation, capacité 3 litres, madame, j'ai le même à la maison. Pardon, monsieur, vous voulez des piles? Je suis à vous tout de suite. Sinon, madame, nous avons ce réfrigérateur, plus petit, moins cher, plus économique, avec bien entendu choix de couleur, gris perle, brun écru, jaune de Damas, mais nous n'avons plus que le jaune de Damas de disponible, madame, j'ai le même à la maison. Pardon, madame, vous voulez réfléchir, en discuter avec votre mari, il hésite, je le comprends, j'ai le même à la maison. Oui, pardon, monsieur. Oui, nous avons des piles. Effectivement, nous avons des piles, mais à notre succursale de la Villette, qui n'ouvrira seulement que l'année prochaine. Voilà, monsieur. Monsieur, oui, j'ai une tête à claque, j'ai la même à la maison.
9: Oui, j'arrive. Ah, oh, il est déjà parti.
6: La crème de nuit amincissante aux acides aminés. Je vous conseille deux fois par jour. Ensuite, la gel nutritif triple action avec 5 malabar du fluor, du Ricard aux oligo-éléments, et vous m'avez dit une cartouche de Marlboro Light. Voilà. Oui, monsieur, des piles, bien sûr, c'est une pharmacie, monsieur. Je vous les commande, vous les avez demain matin. Pourquoi ça ne va pas? Vous voulez de l'aspirine? Vous savez, c'est une pharmacie, monsieur, alors peut-être en grande surface.
9: Hein. Bonjour, jeune homme, Antoine Bonpuis, ouvert jour et nuit, que puis-je pour vous? Vous cherchez des piles? Pour un gramophone? Pour un microphone. Oui, j'ai de superbes piles à galène. Je sais que la dernière fois qu'Edith Piaf m'en a commandé, elle était fort ravie. Edith Piaf est morte. Oh, ben, j'ai même plus le temps d'écouter la TSF. Même les émissions de Jean Noin, les... Jean Noin est mort. Mais lors d'un bombardement, c'est pas possible autrement. Comment, qu'est-ce que vous cherchez? Une grande surface? Un mammouth? Les mammouths, jeune homme, ça fait belle lurette que ça n'existe plus. Voyons, voyons. Faut y aller avec son temps. Voyons, voyons, voyons.
10: Les cages aux légumes, la caisse l'enferme. Faut pas plus. Oui, bonsoir, monsieur. Oui, pardon. Oui, vous voulez des piles? Oui, bien sûr, on a des piles, oui. Pardon. Alcaline, 1,5. Oui, on a ça à côté des petits pois du jambon. Mais là, je suis désolé, monsieur, on ferme. Hein, je suis désolé. Hein. Non, mais repassez demain matin, je dis qu'on ferme, monsieur.
11: Mais puisque vous dites qu'on ferme, c'est qu'on ferme.
5: Mais qu'est-ce qui se passe là? Les gens, ils achètent plus ou quoi?
11: Ils achètent plus, je comprends pas. Ça doit être la crise.
5: Ça, c'est la crise. Hein.
11: C'est la crise.
9: Pourquoi que c'est ouvert? Pourquoi que tu voudrais qu'on ferme, mon frère? Allez, bien sûr que c'est ouvert. Qu'est-ce que tu veux? J'y vais des piles, je vais trouver les pipiles. Alors, pourquoi sont les pipiles? Voilà les pipiles. Alors, 1983 francs. Ah, excuse-moi, c'est la date limite.
0: alors, ça fait quand même 456 francs
2: 95.
0: T'as que 100 francs, et ben t'en prends qu'une des piles, on va pas se faire suer la vie, elle est comme ça difficile, hein. Alors une pile, 102 francs 75. Ah non, je peux pas faire crédit, hein. Non, je sais pas qui tu es, d'où tu viens, ce que tu veux faire dans la vie, n'y a rien, là, je te rien. Et pour 100 francs, je peux t'avoir des bijoux nouveaux, je peux t'avoir des brosses à dents, des babyboules. Et il est parti. Fait tant, ça la crise, hein. Les gens, ils ont plus de pognon, Fatima, hein. Je te jure, hein. Les gens, ils ont plus de pognon.
12: Les piles. Gérard, tu peux voir deux secondes par ici, Gérard.
13: Ouais, c'est là, là, ouais, j'ai vu.
12: C'est les piles, ça passe pas.
13: Ça passe pas ?
12: Ça passe pas, je crois.
13: Bah, c'est le code barre, ça devrait passer, y'a bah, pas de problème. Non, ça passe pas, là.
12: Ça passe pas.
13: Un problème, là.
12: Ça passe pas.
13: Ça passe pas.
12: Madame Germain, qu'est-ce que c'est ? C'est un problème, madame Germain.
13: Ça passe pas là.
12: Bah parce qu'il faut les passer devant le code barre et puis c'est tout. Mais ça passe pas. C'est pour qui les piles,
13: monsieur?
12: Bonjour monsieur, c'est pour vous les piles? Pourquoi vous voulez des piles, monsieur? Parce que vous voyez bien là, ça passe pas. Il y a des gens qui attendent derrière là, monsieur.
13: Ce qu'on pourrait faire, madame Germain, c'est peut-être passer les piles sur une autre caisse, peut-être.
12: Oui, je comprends bien, mais là, ça passe toujours pas.
13: Ça passe pas, là.
12: Non, la seule chose, vous nous faites un avaloir de 1000 francs, vous serez remboursé dans les 6 mois.
14: Voilà.
12: Avec la carte bleue, bien sûr, monsieur.
14: Voilà.
13: Monsieur, ça passe pas.
12: C'est pas mon problème. Bah non, ça passe pas. Madame Germain, un problème de caissette, madame Germain, vous pouvez venir.
15: Bonjour monsieur, oui. Antoine Bonpuy, ouvert jour et nuit, non? C'est fini, on a racheté monsieur, oui. On fait en spécialité à la vapeur, on fait en relu de printemps. Vous cherchez des piles, mais on a des piles, hein. 30 secondes,
16: on a des piles.
15: On a des piles. Voilà, qu'est-ce que vous voulez, monsieur? Un transistor. Un réfrigérateur couleur blanc et cru. Couleur jaune de Damas. Comment vous voulez de l'aspirine à la vapeur? Monsieur, carte bleue, carte. Tout passe, monsieur, tout passe. Qu'est-ce que vous voulez, monsieur? Vous voulez ma femme, peut-être?
16: Ma femme, peut-être.
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19: Bonjour à tous. L'enquête se poursuit après la découverte d'ossements hier dans le Tarn en marge de l'affaire Jubilard. Les résultats des analyses sont attendus dans un délai relativement court, indique la gendarmerie. Les analyses débuteront cet après-midi et devront déterminer s'il s'agit bien des restes de Delphine Jubilard, l'infirmière disparue depuis 5 ans et demi, dont le mari a avoué le meurtre. Sur place, les fouilles continuent pour tenter de retrouver d'autres ossements. Les suites de l'incendie de Fontainebleau, il n'y a pas de risque de réactivation aux abords de l'autoroute A6, indiquent les sapeurs-pompiers de Seine-et-Marne. L'A6 a rouvert hier soir après 4 jours de fermeture à la suite de l'incendie qui a ravagé plus de 2000 hectares. La nuit dernière a été calme avec quelques reprises de feu rapidement traitées. L'Office national des forêts rappelle que le massif est fermé et qu'il est dangereux de s'y aventurer. Après plus de 2 semaines de fermeture, la réouverture du camping de Sainte-Marie-la-Mer dans les Pyrénées-Orientales, victime d'un incendie destructeur début juillet. Plusieurs centaines de vacanciers avaient été évacués et une vingtaine de mobil-homme détruit. Le camping salue une solidarité et une mobilisation incroyable qui a permis la reprise de leur activité. Deux morts dans les orages qui ont frappé la France. Une femme a été mortellement touchée par la chute d'un arbre en Haute-Vienne et un homme tué dans un atelier qui a brûlé après un impact de foudre en Isère. La nuit dernière, plus de 141 000 impacts de foudre ont été enregistrés. L'épisode orageux est maintenant terminé, mais la canicule, elle, se poursuit dans le sud-est. 10 départements sont encore en vigilance orange, notamment les deux départements Corse. La tension ne retombe pas au Moyen-Orient. Les gardiens de la révolution iranien annoncent avoir attaqué une base américaine au Qatar pour punir l'agresseur. Des représailles aux frappes menées dans la nuit contre des installations iraniennes. Et puis le Tour de France, les montagnes pointent le bout de leur cime. Aujourd'hui, 13e étape, la plus longue de cette grande boucle, 205 km entre Dole et Belfort. Deux difficultés au programme dans les 50 derniers kilomètres. C'est la fin de cette édition. Excellent après-midi.

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1: C'était la chanson courte.
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0: 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Salut à tous, bon été, j'espère que tout va bien pour vous, que vous avez la possibilité d'aller au cinéma, puisque ça tombe bien, on est là avec Yves pour vous présenter les films en sortie nationale ce mercredi 15 juillet. Salut Yves.
1: Salut Patoche, bonjour tout le monde.
0: On a quelques films dans cette chronique, hein, ça commençait à baisser je pense le rythme jusqu'en août, mais là on en a 5 et on va commencer avec un gros film hein, quand même, oui. Un gros blockbuster américain, quand même canadien, club pour canadien. C'est l'Odyssée de Christophe Nolan, ah bah oui, quand même, oui. C'est un personnage, avec une bonne distribution, Matt Damon, Tom Holland, Charlize Theron, Anne Hathaway, Zendaya, Robert Pattinson. Oula, bah comment ils vont mettre pour tout payer ce monde? Je ne sais pas. En tout cas, le petit résumé. Bon, vous allez comprendre, l'Odyssée, ça peut être qu'une seule chose. Je t'écoute.
2: Adaptation du poème L'Odyssée d'Homère. L'Odyssée est une épopée mythique tournée à travers le monde qui suit le retour d'Ulysse vers Ithaque. Pour la première fois, la saga fondatrice d'Homère est portée sur les écrans de manière spectaculaire avec la toute dernière technologie IMAX.
0: Eh ben voilà, avec la technologie IMAX, alors là, du coup, que dire? Bah, en tout cas, pour la bande-annonce, ce sera du stéréo classique. On écoute.
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4: Le roi d'Ithaque va revenir.
3: Ne crois pas ça.
5: Qu'est-ce qu'il ferait si en revenant il voyait tous ses prétendants chez lui ?

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0: L'Odyssée, c'est dans toutes vos salles à partir de ce mercredi 15 juillet. Bien moi, je dis oui, allez-y. Spectacle sur l'écran, spectacle avec les grands acteurs, en tourloupe. Et puis, pour ceux qui aiment l'Odyssée d'Ulysse, eh ben, vous serez pas déçus. Voilà, j'ai rien à rajouter de plus, même si c'est Christophe Nolan.
1: Un peu pareil, c'est un grand auteur, une grande épopée, une grande Odyssée. Et dans les mains de Christopher Nolan, qui est quand même réputé au niveau cinéma, avec justement pléthore de bons acteurs. Oui, il y a tout pour se faire plaisir.
0: Bah oui, je crois que c'est en plus, il a dit encore une fois que c'était son dernier film, alors profitez-en jusqu'au prochain.
1: C'est ça, mais voilà, en même temps, c'est revisiter une histoire qu'on a tous déjà entendue, donc va-t-il apporter des évolutions? Est-ce que c'est collé réellement au récit de Homer? Voilà, bah, faut aller voir, et en même temps, voilà, c'est rafraîchissant, on est quand même... dans la Grèce antique et autres, avec les monstres aussi qui font partie,
0: le cyclope,
1: partie,
0: et tout
1: le
0: ça,
1: cyclope,
0: géants,
1: les grands guerriers, tout. Je me rappelle plus tout ce qui.
0: Il y a toute la smala.
1: Ouais,
0: donc
1: c'est
0: vous
1: ça.
0: Pouvez. Voilà, donc bon, allez-y. Hein, pour ceux qui aiment le grand spectacle. Alors, ce sera pas dans toutes les salles parce que je pense que toutes les salles n'ont pas la technologie IMAX.
1: Non.
0: Mais peut-être qu'il y a des versions, on va dire, plus classiques.
1: Ah,
0: voilà.
1: Ouais.
0: Merci Yves.
1: Merci Patoche. Au revoir tout le monde.
0: Salut.

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4: Un homme averti en vaut deux.
5: Ouais, un homme averti en vaut deux, c'est sérieux. Hein? Je vais expliquer qu'un homme averti en vaut deux.
6: Ouais.
5: Qu'un homme averti en vaut deux normaux.
6: Normaux, il va être normaux.
5: Ouais.
6: Et alors, les mecs, ça va?
5: Alors, t'as des avantages, des inconvénients aussi, hein?
6: Ah, il y a de tout, quoi. Non, parce qu'il dit un homme averti en vaut deux, mec.
5: Ah, ouais.
6: Alors, il dit il y a des avantages, mais surtout des inconvénients.
7: Ouais.
6: Non, il y a de tout. Mais il y a des inconvénients quand même, quoi. Parce que moi, j'ai connu un mec qui était un homme averti qu'en vaut deux, tu vois. Et ben, il était bien emmerdé, le mec. Parce que tu vois, si on t'avertit d'un truc qui t'intéresse, ça va, tu vois, parce que quand t'es pas au courant, t'as l'air d'un con, bon. Mais si on t'avertit d'un truc qui t'intéresse pas, t'as l'air de deux cons. Mais oui, les mecs.
8: Mais dis donc, si tu veux gifler un mec, par exemple, puis si tu l'avertis, t'es obligé d'en gifler deux, alors.
6: Surprise, mec.
7: Moi, j'ai connu un mec comme ça qui était un homme averti qu'en vaut deux, tu vois, bah il le savait pas, le mec.
6: Ah ouais, mais t'as le contraire aussi. T'as les mecs qui se croient deux, sont tout seuls, hein. Ah, tiens. Moi, j'ai connu un mec qui était un homme averti qu'en vaut deux et qui était tout seul.
7: Mais alors?
6: Eh ben... ils étaient bien emmerdés, le mec. Mais il y en a toujours un des deux qui le sait.
5: Tu vois, monsieur, c'est l'autre.
6: Ouais. Alors, par exemple, mettons que t'es là. Les mecs, ils arrivent, il est tout seul.
7: Ouais.
6: Mettons que je te le fais, tiens. Bon, alors, je suis là, hein. Moi, je suis là. Bon, le mec, ils arrivent. Parce que les mecs avertis sont toujours ensemble. Bon, salut, qu'est-ce que t'as foutu de ça, tu vois, mec sympa, tu vois, bon. Alors, l'autre, bon, elle était se balader, t'es aussi noche, ça, tu vois, bon. La gueule de l'autre. Oui, moi. Alors, on me dit pas bonjour. Alors, je suis un juif, je sens le gaz.
8: Mais dis donc, ça marche aussi avec les bagnoles, alors?
7: Quoi, les bagnoles?
8: Bah, si tu veux doubler une bagnole, par exemple, tu klaxonnes, t'es obligé d'en doubler deux, alors.
7: Ah, ça n'avertit pas.
6: Mais moi, je vais te dire, t'es quatre dans ta bagnole. Tu dis, attention, je double, ta surcharge.
9: Moi, j'ai connu un mec, moi, il était agent double.
6: Ouais.
9: Et un jour, il en a prévenu un autre.
6: Oh, le mec, il a fait le con.
9: S'en trouvait à 8.
6: 2 fois 2, 8.
9: 2 fois 2, fois 2, parce qu'il y a déjà un défaut.
6: Ah, c'est les mecs, ah ouais.
5: Ouais, mais dis donc, si les mecs, comme ça, ils arrêtent pas de se prévenir, ils arrêtent pas de se multiplier.
6: Bah, ils gèrent.
7: Évidemment, mon vieux. C'était quoi, toi? Les Chinois, ils sont 12 au départ. Tu savais pas ça? Mais tous les matins, ils s'avertissent, ils se préviennent comme ça sans arrêt.
6: Faut que ça, les mecs. Dis donc, t'as été au courant que. Ouais.
7: Deux de plus.
6: Moi, j'ai connu un mec, il était dans la jungle, le mec. Tu vois, le mec, il faisait que ça, tu vois, c'était son boulot. Ben, les mecs, par exemple, son routier, tu vois, lui, était dans la jungle. Sympa quand même, le mec. Et le mec, il marchait, peinard, bon, tout ça. Et au bout d'un moment, il marchait, il tombe nez à nez avec un lion, dis donc. Tu la connais,
7: non? Non.
6: Alors, justement, il se trouve nez à nez avec un lion. Tu vois, un lion normal, tu vois, 400 kilos. Alors, ça surprend quand même, tu vois, je veux dire.
7: Moi, dans la jungle, qu'ailleurs, quand même, hein.
6: Le mec, oui, mais le lion. Non, t'imagines un lion, il cherche un resto, bon, il tombe sur un menu touristique, ça l'intéresse, tu vois. Il va pas chipoter. Alors, on se disait, il y en a un qui va bouffer l'autre, c'est sûr, tu vois. Et le mec, il se voyait pas en train de tout manger, lui. Tandis que le lion, même s'il commence, t'es obligé d'y compter tout, tu vois, parce qu'il lâche. Il lâche plus ou moins le reste, tu vois. Et à ce moment-là, il y a un mec qui arrive et qui le prévient, tu vois, il l'avertit. Il dit, attention, le lion va te bouffer, tu vois. Et ben, le lion, il a bouffé l'autre. Eh, remarque, il avait qu'à fermer sa gueule, le mec. Et remarque, je vais te dire, une fois que t'es un homme averti et que t'en vaux deux, que le lion, il bouffe n'importe lequel, tu t'en sors, hein.

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1: Il nous faut du bruit et de la terreur. L'histoire n'est guère que le panagérique des malfaiteurs publics. Maine de Biran, extrait de Journal.
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4: Non, il y a un truc que j'aimerais vous dire et qui me choque vraiment, en France en général, c'est que vous, les adultes, vous croyez encore aujourd'hui que la rentrée des classes, c'est un jour merveilleux. Dans la tête de tous les adultes en France, on croit que la rentrée des classes pour les enfants, c'est un truc génial. Attendez, pas content, c'est la rentrée des classes. Mesdames et messieurs, ce soir, j'aimerais vous dire, franchement, la rentrée des classes, vraiment, dans votre esprit, aujourd'hui, ça ressemble à ça. Alors, il y a quelque chose qu'il faut que vous sachiez vraiment, et ça me fait plaisir de pouvoir passer ce message à tous les adultes qui sont dans la salle ce soir. Il faut que vous sachiez qu'aujourd'hui, de nos jours, pensez-le, pensez à vos enfants qui vont bientôt aller à l'école, à vos enfants qui sont à l'école, et à vos enfants qui ont été à l'école dans les deux dernières années. Aujourd'hui, la rentrée des classes, mesdames et messieurs, ça ressemble beaucoup plus à ça. Et à l'école, il n'y a pas que la rentrée des classes. Il y a aussi, il y a la sortie. Il n'y a pas que la rentrée, il y a la sortie. Mais alors vous, monsieur, vous avez battu Tam Tam, Carmen, tout le monde. Hein. J'ai toujours été plutôt bon à l'école, mais il y a un truc, j'arrive pas, c'est les langues. On apprend l'anglais, super, je suis d'accord, l'anglais est hyper important. Et en quatrième, on doit faire un choix qui va être décisif pour le restant de notre vie. Soit allemand, soit espagnol. C'est horrible, tu sais. Moi, on m'avait dit, tu vas voir, les profs, ils vont venir dans ta classe et ils vont présenter leur matière chacun. Après, tu choisiras au mieux. Mais je flippais grave, tu sais. Moi, je m'imaginais ça de manière vraiment spéciale, quoi. Bonjour. Je m'appelle Wolfgang Verrücken. Si je veux vous enseigner l'allemand, c'est pour vous apprendre la langue de Goethe. Wagner, Werner ou encore Claude Schiffer. L'allemand est un langage qui se prononce de manière vomitive. C'est-à-dire qu'il faut vomir pour parler allemand. Vas-y, vomis. Et vomis, te dis-je. Vomis, te dis-je. Je rigole, évidemment, je taquine. Ar, ar, ar. Mais... toi, par exemple. Moi? Oui, toi. Viens dire Guten Tag à toute la classe. Guten Tag? Doucement, mon petit Kinder. Vous voulez apprendre l'allemand. Vous devrez vous battre pour l'Allemagne. Vous donner pour l'Allemagne. Vous saigner pour l'Allemagne. Frischen Backen unten. Je m'imaginais un prof d'espagnol beaucoup plus détente, quoi. Suavemente, bésame. Te quiero sentir tus labios besándome otra vez. Suavemente, bésame. Hola, chicas, muchas caliente. Ça veut dire bonjour, les enfants. Je sais que c'est pas vrai, faut pas le dire. Je m'appelle Manuel Scorza del Boca del Patron. Bon. Et à vous, del patron, c'est moi qui l'ai rajouté. C'est parce que je suis une patronne, tout simplement. Si je veux vous enseigner l'espagnol aujourd'hui, c'est parce que tout d'abord, je suis espagnol moi-même depuis 20 ans, de père en fils. Et aussi parce que je suis un très bon professeur de langue. Si, un très bon professeur de langue. Et j'adore les jeunes enfants. En gros, j'avais le choix entre un prof d'allemand psychopathe et un prof d'espagnol pédophile. J'ai choisi espagnol, ne me demandez pas pourquoi.
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4: Mais, et qu'est-ce que tu suces, hein?
5: Un noyau de pêche.
4: Tu suces un noyau de pêche? Et pourquoi tu suces un noyau de pêche?
5: Pour arrêter de fumer.
4: Oh, ça marche pour arrêter de fumer, de sucer un noyau de pêche?
5: Depuis que j'en suce, je fume pas, hein.
4: Oh, mais tu fumais avant?
5: Non.
4: T'es toujours sur ton téléphone, toi, hein? Ton téléphone.
5: Je suis sur Google, je m'instruis, je me cultive. Tu peux tout savoir sur Google. T'es, par exemple, un tableau de Picasso. Si tu veux savoir de qui il est, ils te le disent.
4: C'est tentant.
5: Attends, c'est l'avenir, Internet, Facebook. Ouais. Si t'as rien à dire à un mec que tu connais pas, tu peux le faire.
4: Ouais. Faudra que j'essaye. Ah ouais. Ils m'ont demandé à la direction de te faire passer un test psychologique. Hein.
5: Ah bon?
4: Vas-y, ferme les yeux, Hubert. Tu me dis ce que t'en penses.
5: De quoi?
4: Vas-y. Là, tu goûtes ça. Attends que je mette ça. Voilà, c'est bien comme ça. Voilà. Dis-moi comment tu le trouves. Franchement, vas-y, allez. Vas-y, lâche-toi.
5: Il y a un truc, hein.
4: Oui, un truc, vas-y. Qu'est-ce qu'il y a?
5: C'est ça, mais c'est pas ça, tu vois. C'est...
4: Oui.
5: Il manque quelque chose.
4: Tu me fais plaisir, Gilbert, il manque quelque chose. C'est du 45, c'est pas du 51. 6 degrés, il manque. 6 degrés. Tu veux que je te dise, l'apéro, c'est comme la NASA. À 6 degrés près, tu peux rater l'objectif, quoi.
5: Ouais, ça tient. Ouais.
4: Ça fait combien de temps que t'es à la mairie, Gilbert?
5: 6 ans. Ouais.
4: Moi, je dis, c'est le bon timing. J'ai dit, un type au bout de... J'en ai formé des types, hein, bon. Un type au bout de 6 ans, qui ne sait pas reconnaître le 45 du 51, les yeux fermés, c'est un type, il ne sera jamais fiable.
5: Ah ouais?
4: C'est un mec, quand il ne sera pas là, il ne répondra pas qu'il n'est pas présent.
5: Cette phrase, il faudra que je m'en souvienne. C'est la philosophie, pratiquement.
4: Attends, c'est pas pour rien qu'on m'appelle le Bernard-Henri Lévy de la ville.
5: Ah ouais?
4: On est pareil. Grand brin frisé, pareil.
5: Mais peut-être qu'au niveau de vos femmes, que ça diffère un peu, quand même.
4: Tu la trouves pas bien, ma femme?
5: Si, ma femme. Elle est plus mûre, quoi, je veux dire. Celle de Bernard-Henri Lévy est rajeunie d'année en année.
4: Ouais.
5: Moi, d'après moi, si ça continue, l'année prochaine, elle fait sa communion.
4: Hein. Tiens, Gilbert, maintenant, tu vas me goûter celui-là.
5: Ah ouais, ça arrête pas aujourd'hui.
4: Ah, mais c'est psychologique. Hein. Ah. Vas-y, goûte, dis-moi. Franchement, hein, vas-y.
5: Ah, ça fait plaisir. Ça, c'est du vrai, ça.
4: Mais c'est du 51, c'est du vrai.
5: Ah, ouais, là.
4: C'est ça, la différence. Le 45, tu bois, t'es bourré, t'es con, le 51, c'est au-dessus, t'as des idées, quoi.
5: Ah, ben ouais, de suite. Enfin, quand même, ça m'étonne toujours qu'il le garde secret.
4: Et de quoi?
5: Eh ben, le lieu où jaillit la source du Ricard. Tu vois, regarde, Contrexéville, Vittel, tu vois, tu sais d'où ça vient. Armagnac, Cognac, tu sais d'où ça vient. Alors que là... Ils disent rien, c'est le silence total.
4: C'est le mutisme.
5: Exactement, comme les révoltés du Bounty, pareil.
4: Oui, à part qu'eux, on savait pourquoi.
5: Pourquoi quoi?
4: Pourquoi ils se sont révoltés?
5: Ah bon, pourquoi?
4: Parce qu'il n'y en avait plus.
5: De quoi?
4: Et des Bounty.
5: Non, Christian, tu déconnes là. Bounty, c'était le nom du bateau.
4: Putain, que c'est toi qui déconnes. Qu'est-ce que tu lis trop Google, toi, hein? Okay. Tu lis ça sur Google, tu crois toutes les conneries quand t'as dit Bounty, le nom du bateau, quoi.
5: Mais oui, c'est le nom du bateau.
4: T'as déjà vu un bateau qui s'appelle le Tritz?
5: Pourquoi ils se sont révoltés, les mecs du Tritz?
4: Et non, justement, parce qu'il y en avait.
5: Bon, de toute façon, il vaut mieux pas qu'on sache d'où ça vient. Parce que des fois, tu peux être déçu, comme
4: c'est
5: ça,
4: vrai.
5: Tu vois. T'as un rêve mythique et t'es déçu, tu vois. T'as, par exemple, j'ai un oncle.
4: Oui.
5: Il avait un chien, tu sais, il l'avait amené en haut du mont Canigou, dans les Pyrénées, tu sais. Parce que le chien, il mange que ça, tu vois. Et ben, arrivé en haut, il n'y avait pas l'usine. Il était déçu, le chien, il a pleuré. Et
4: tout. Ouais, il se voyait repartir avec une boîte.
5: Ben ouais, au moins des échantillons. Non, ça le fait, ça. Tu peux être déçu. C'est pareil en haut du Mont Blanc, il n'y a même pas une boutique de crème.
4: Rien que là.
5: Même pas de stylo, rien.
4: Ouais. Ici, Gilbert, quand je t'entends comme ça, je me pose la question. Si tu n'avais pas été employé municipal,
5: ouais,
4: qu'est-ce que tu aurais fait?
5: Alors, ça, je ne sais pas. Moi, au départ, je voulais être pilote de chasse.
4: Ah bon?
5: Ouais. Et puis le médecin scolaire, il m'a dit avec 7 dixièmes à l'œil droit, vous aurez du mal. Hein. Et c'est vrai que quand tu y réfléchis, tu vois, par exemple, tu es dans ton avion de chasse, ça va hyper vite.
4: Ouais,
5: tu vois.
4: Ouais.
5: Si tu vises que de l'œil gauche parce que tu as l'autre encombré, ça peut te créer, de la
4: conjonctivite.
5: De la conjonctivite, tu vois. Et là, je veux dire, à cette vitesse-là, ça pardonne pas, tu vois. Tu vises Lausanne, tu pètes Montreux, tu vois.
4: Ouais.
5: Donc du coup, ben, j'ai continué mes études, j'ai poursuivi mes études.
4: C'est bien, t'es allé loin?
5: Ah oui, 100 km aller-retour pour aller au collège à Montauban. Ouais. J'ai fait ma sixième et là, à la fin de la sixième, le directeur il a dit à mon père, bon, on va pouvoir le garder parce qu'il freine les autres.
4: Ah ouais.
5: Et c'est vrai que, tu sais, je me posais des questions, les autres ils comprenaient rien, tu vois, et donc ça les freinait. Donc je suis parti dans le privé, là j'ai fait ma cinquième, quatrième, et là le prof principal il a dit à mon père, c'est pas la peine de l'amener au brevet, on connaît déjà le résultat.
4: Ah.
5: Et c'est vrai que quand tu connais le résultat, t'es moins motivé, c'est pas la peine d'y aller. Quoi. Ah ben, de toute façon, il a dit, avec le bagage qu'il a, il a devoir royal. Soit l'armée, soit la ville.
4: Ouais. Deux métiers où tu peux pas branler. Quoi.
5: Ah ben non, sinon ça se voit de suite.
4: Hein.
5: Donc j'ai choisi la ville.
4: Concours
5: de circonstances, oui.
4: Ah bon,
5: ouais. C'est le maire, il avait un peu trop forcé sur un bain d'honneur, il a grillé la priorité à mon père, il y a pété la bagnole. Mon père, il était fou furieux, tu vois.
4: Ouais.
5: Ils se sont battus. Au bout d'un moment, il a dit, oh, puisque c'est ça, j'appelle les flics. Et là, le maire, il a dit, attends, laisse tomber, je prends ton fils à la mairie. Comme quoi, on en revient toujours à l'alcool, c'est le point de départ.
4: Exactement.
5: Ouais.
4: Ça part de l'alcool et ça arrive à l'alcool.
5: Ouais, bien sûr. Et toi, t'es rentré comment à la mairie?
4: Ah, moi, je suis rentré par la grande porte.
5: Ah ouais?
4: J'ai fait l'ENZ.
5: Waouh! L'ENA des employés municipaux.
4: Oh, oui, l'École nationale des employés municipaux.
5: Bon, allez, on s'y met au boulot, on se le tape ce tas de feuilles.
4: Putain, mais ils nous prennent pour des machines.
5: Bon, attends, on n'arrête pas. Et vas-y.
4: Attends, attends, je vibre.
5: Tu vibres, t'as bien de la chance.
4: Eh oui. Allô? Oui. Qu'est-ce que je fais? Je bosse. Hein. Ben, bien sûr qu'il avait avec moi, Gilbert, parce qu'on est en doublette. Sans déconner, c'est pas vrai. Putain, je lui annonce. Non, j'y annonce, Gilbert,
5: quoi?
4: On vient de me charger de t'annoncer une nouvelle incroyable.
5: Ah bon?
4: Cette minute, tu vas te souvenir toute ta vie.
5: Mais parle, putain, tu me fais peur.
4: Je veux le dire, ça y est, c'est officiel. Tu viens d'être nommé, t'es titulaire.
5: Je suis titulaire?
4: T'es titulaire, Gilbert!
5: Titulaire!
4: Oh,
5: putain, c'est génial, titulaire! Oh putain, ça me fout une pêche, ça!
4: Une pêche pour?
5: Et pour bosser, quoi!
4: Mais t'es con, quoi, t'es titulaire! T'es titulaire, quoi!
5: Ah ouais, je peux chanter, alors!
4: Eh bien sûr, tu peux chanter!

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2: Pour le dire en une phrase, si t'aimes la plage, tu vas être servi. Si t'aimes la nature, les grands espaces, c'est incroyable. Moi c'est Thomas, connu sous l'alias Thomas l'ingénieur sur les réseaux. Et je vis depuis plus de 10 ans en Australie, 9 ans à Sydney. J'ai commencé par faire un tour d'Australie, on va y revenir, où j'ai pu découvrir un peu les merveilles australiennes. Et Sydney où je travaille en tant qu'ingénieur pour une agence gouvernementale locale. Et je suis heureux là-bas. Pour moi, ces trois éléments, ce serait donc paradisiaque, vie rêvée et plus dur qu'il n'y paraît. Pourquoi paradisiaque et vie rêvée? Parce que paradisiaque d'abord, ce qu'on dit souvent entre Français qui sont expatriés là-bas, c'est en semaine, tu sens comme en week-end, et en week-end, tu es en vacances. Et ça se combine avec vie rêvée pour le côté équilibre de vie, travail, vie personnelle. Sur place, les employeurs et les managers, les boss, sont extrêmement respectueux de la vie privée. Et donc, ils vont te laisser partir à 17-18 heures sans aucun problème, même te dire « Non, faut que tu partes, il est 18 heures, rentre chez toi, on n'est pas là pour travailler jusqu'à 20 heures. » Bon, à de rares exceptions près, bien entendu. Mais ça fait qu'on a un cadre de vie qui est extrêmement agréable en dehors et on peut en profiter. Par contre, et c'est là où il y a le troisième point, plus dur qu'il n'y paraît, c'est facile de venir en vacances pour un visa PVT, c'est-à-dire un visa Working Holiday Visa, comme ils disent. On peut travailler et être en vacances jusqu'à un an, mais pour rester sur le long terme, donc 2, 3, 4 ans et plus, là, il faut avoir un sponsor, un visa de travail ou se le faire par soi-même, ce qui coûte de l'argent, prend beaucoup de temps et est difficile puisque là-bas, comme ils disent, c'est Australian first, les Australiens d'abord. Donc, il faut être très compétent, avoir un CV béton pour pouvoir rester sur le long terme. Donc, c'est une vie rêvée. Et si tu veux vraiment rester, il faut se battre un peu. C'est-à-dire surfer avant le travail, voir des dauphins, travailler, finir et aller prendre sur un barbecue à la plage avec des amis et juste finir la journée comme ça. Et je trouvais ça incroyable. Et je suis parti après mes études, après mon diplôme, en me disant, bon, on va y aller mollo, je vais commencer par apprendre à surfer. Parce que si j'aime pas le surf, c'est quand même le rêve australien s'effondre. Donc j'ai appris à surfer et après 6 mois, j'ai dit, c'est vraiment bien, je vais rester plus longtemps. Et donc j'ai cherché pendant plusieurs mois un travail long terme. Comme je le disais, c'est beaucoup plus dur de trouver un travail long terme. Donc moi, je suis ingénieur. Donc trouver un travail ingénieur, c'était beaucoup plus dur que juste venir et m'amuser. Mais ça en valait le coup et j'ai trouvé. Et je vis vraiment ce rêve australien, je surfe avant le travail. Il y a un aspect que certains disent américain à l'accueil australien. On va t'appeler « Hey mate, how are you going ?» C'est « Comment est-ce que ça va ?» Il faut comprendre l'accent au départ, on se fait avoir. Mais une fois qu'on a compris les phrases de départ, que « Get a mate », ça veut dire « Bonjour », ce qui n'est pas usuel. Là, on est très très bien accueillis. Ensuite, c'est à nous de faire nos preuves. Et si tu veux trouver un travail, il va falloir montrer que tu es prêt à travailler beaucoup, plus qu'un Australien. Et de faire du bon taf pour qu'on donne ta chance. Mais on donne notre chance. Moi, je me souviens quand je suis arrivé, on tapait à la porte de fermier pour trouver du travail. Et on a été un peu sortis des sentiers battus, vraiment aller chercher des grandes propriétés tenues par des riches Australiens. Nous, on disait, on peut tout faire. Et le premier qui nous a donné notre chance, il nous a demandé, est-ce que vous savez peindre ? Alors moi, sur le coup, j'ai un doute. Mon pote fait, oui, on sait peindre. Je dis, d'accord, on sait peindre. Et en fait, il arrive, c'est un fermier. Il dit, venez voir, dites-moi si ça vous va. Et vous voyez cette barrière qui fait tout le tour du champ, donc la perte de vue, barrière, il fait « Bon, il faut la repeindre en une semaine. » Et donc, on a fait « Oui, pas de problème. » Et puis, 10 heures par jour, chapeau, à peindre. Voilà, pour être prêt à cravacher. Une fois qu'il a vu qu'on était prêt à le faire, il a appelé d'autres de ses potes. « Moi, c'est bon, j'ai plus trop de boulot, mais j'ai des copains qui ont du boulot. Est-ce que ça vous intéresse de carchériser une piscine ?» Karcheriser une piscine, je sais pas faire, mais pourquoi pas, allons-y. Ils ont un art Karcher et puis c'était des riches qui avaient des piscines, fallait les nettoyer au Karcher. Donc si t'es prêt à travailler, à mettre les mains dans le cambouis, ils vont t'aider. Et derrière, ça amène à des opportunités incroyables où le nouvel an à Sydney, il y avait un des fermiers qui avait une propriété secondaire là-bas qui nous dit venez chez moi, on va passer le nouvel an ensemble. Vous étiez vraiment très sympa, vous voulez voir le feu d'artifice, allez, on va voir ça depuis son penthouse en face de l'Arbor Bridge et on voyait les feux d'artifice partout dans Sydney. Donc tout est possible, mais faut travailler. les Australiens sont hyper ouverts au fait que tu essaies de parler anglais et ils vont pas te corriger, pas comme en France où on va te tacler dès que tu parles et que tu fais une faute. Non, non, c'est vas-y, vas-y, si je peux te comprendre, c'est bon, on y va, on avance. A contrario, je connais d'autres Français qui traînent uniquement avec des Français. Pas de jugement de valeur, chacun fait ce qu'il veut, mais si tu veux traîner avec des locaux, il faut le vouloir. Les paysages de l'Australie, c'est une vaste question. Pour le dire en une phrase, si t'aimes la plage, tu vas être servi. Si t'aimes la nature, les grands espaces, c'est incroyable. J'en reviens sur l'histoire du surf. Je sais que quand je vais surfer le matin avant le travail, j'aime bien aller dans une des plages un peu plus au nord de Sydney, à une demi-heure en voiture. C'est des kilomètres de plage, on est 10. Donc c'est un rapport à la plage qui est très différent. Et ensuite, quelques villes éparpillées sur tout le continent australien. Donc, le continent australien, c'est la taille de l'Europe. C'est un tiers de la population française, beaucoup d'espaces vides. Il y a des panneaux qui disent prochaine station essence dans 500 km, donc il y a intérêt à faire le plein avant. Tu te trimbales avec des jerrycans, mais si tu aimes bien la ville, tu vas aller dans Sydney, Melbourne, Adélaïde et Brisbane et tu vas être très heureux avec une ville dynamique. Un peu moins de culture, mais des paysages magnifiques et on peut passer. Je recommande toujours de venir au moins pour 3 semaines. C'est tellement grand que ne serait-ce que pour faire la côte est qui est la plus touristique. Pour bien comprendre, il faut quand même, pour aller de Sydney qui est en bas à droite, pour faire simple, à Cairns qui est en haut à droite, c'est 25-30 heures de route. En termes de totalement dépaysant, il y a Fraser Island, l'île Fraser, et qui est une île totalement déserte, avec des animaux, des chiens sauvages qui s'appellent les dingos. On y va uniquement en 4x4, et on peut passer 2-3 jours sur l'île avec un guide à explorer. On a l'impression d'être dans un milieu perdu au milieu de la nature, avec des épaves de bateaux sur la plage, des plages tellement longues qu'elles servent de pistes d'atterrissage pour les avions qui déposent des clients riches dans l'hôtel riche de l'île, parce qu'il n'y en a qu'un seul, préservé, il n'y a aucune route, il y a la jungle, c'est incroyable. Deuxième endroit qui est pour moi l'endroit préféré en Australie, mais pour quelqu'un qui y habite, donc c'est un peu différent comme perspective, c'est Byron Bay. Byron Bay qui est à mon avis la meilleure plage pour débutants de toute l'Australie, qui s'appelle The Pass, pour apprendre à surfer, et qui est magnifique pareil, au milieu de paysage paradisiaque, on est sur une plage, on peut faire un tour avec la caméra à 360, c'est que de l'eau, toutes les habitations sont derrière la plage, donc on voit uniquement les arbres, c'est le paradis. Avec beaucoup de bobos un peu hipster, de la nourriture très bonne, un rythme très chill, relax, une population entre 20 et 40 ans. Et quand même, Sydney reste pour moi une ville mythique à vivre aussi. Il y a des bars cachés, il y a des plages. Là, je vais y retourner dans 10 jours et je vais chercher un logement face à la plage. C'est incroyable comme qualité de vie. Donc Fraser Island pour le côté nature, île incroyable, extraordinaire pour un Français, Byron Bay pour le surf et une ville un peu plus détente, jeune, et Sydney pour ceux qui veulent découvrir, c'est incroyable. La première et principale difficulté, et qui peut paraître un peu bizarre quand on vient de France, c'est ce qu'ils appellent les Australiens d'abord, Australian first. Quand on dit l'équivalent français, c'est les Français d'abord, ça fait très extrême droite. Chacun pense ce qu'il veut politiquement, mais là-bas, Australian first, c'est quelque chose qui est normal pour 99,9% de la population. Ils n'ont pas d'immigration non choisie, parce qu'ils sont sur une île très loin de tout. Quelqu'un qui est illégalement sur le territoire, une fois qu'il est pris, on l'amène, on le fait travailler. Soit il a l'argent, on le fait partir tout de suite, soit on le fait travailler en prison, jusqu'à qu'il ait l'argent nécessaire pour pouvoir partir, on l'envoie et on le fait partir par avion. Et il paye le billet d'avion. Et ça a un impact sur le travail, c'est qu'ils vont embaucher des Australiens avant des Français. Ils adorent les Français, ils trouvent ça très cool que tu sois français, l'accent ils adorent. Pour côté travail, on sait qu'on est des gros bosseurs, mais si t'es pas plus compétent, t'es pas prêt à travailler pour le même salaire plus d'heures qu'un Australien, pourquoi est-ce qu'on va t'embaucher? Personne ne t'attend. La mentalité de dire « nous d'abord » est présente dans beaucoup de pays autres. Et si on est contre cette idéologie, qu'on va dans ce pays-là, on risque de se prendre une claque de réalité au départ. Waouh, c'est pas du tout la même mentalité. Ils sont très gentils, très très gentils, mais c'est très cool, on t'adore. Mais si tu n'es pas prêt à faire mieux que nous, rentre chez toi. Lorsque j'ai cherché un travail, donc à la fin de mon année de voyage, j'avais eu des entretiens avec une boîte dans le pétrole, à l'époque la première boîte de pétrole australienne. J'avais passé 2 tours et à la fin des entretiens, un directeur de l'ingénierie vient me prendre dans le couloir et me dit « Bon Thomas, on te veut, mais ça nous pose un problème, la question du visa. Si tu arrives à te marier dans les 2-3 semaines et que tu n'as pas de problème de visa, on t'embauche. » Mais là, nous, il y a un Australien, il a moins de compétences, il a moins d'expérience, mais les RH ne pourraient pas faire passer ça. J'avais pas du tout envie de le faire déontologiquement. Mais voilà, quand tu fais un entretien, on dit « mais si tu ne maries pas, c'est mort », ça fait quand même bizarre. Les petits boulots sont très bien considérés là-bas. D'ailleurs, le terme petit boulot n'existe pas pour eux. Et pour donner un exemple, j'étais serveur pour gagner un peu d'argent et payer mon logement quand je cherchais un travail à Perth, qui est une ville à l'ouest de l'Australie. Et j'étais serveur et j'avais toujours mes cartes de visite sur moi, d'ingénieur. Et quand j'avais un bon contact avec les clients, ils me demandaient ce que je faisais ici, j'avais l'accent français, je disais, je suis ingénieur, je cherche du travail. Et un mois plus tard, le même client revient, il était content de moi la première fois, il dit, ah tiens, t'es encore là et tout, comment ça se passe tes recherches? Je lui dis que j'avance, j'ai des entretiens, toujours le sourire, dire qu'on est content, qu'on surfe à côté, pour pas qu'ils se disent qu'on est désespéré. Et il dit, ah mais t'as des entretiens avec qui? Je lui raconte, il dit, ah t'as un peu d'expérience dans le pétrole et dans les mines, attends, moi j'ai un pote, il a du boulot peut-être, vas-y, passe-moi, t'as ta carte? Ok, je la prends, il me donne ma carte. Et une semaine plus tard, j'avais un entretien avec un de tes collègues qui avait un besoin. Et ça va déboucher sur une offre un peu plus tard. Comme quoi, le travail paye et le fait d'être motivé, toujours le sourire, même si intérieurement on est en mode « ça fait 2 mois que je cherche, je veux juste trouver quelque chose, s'il vous plaît, je veux rester », ça paye et il te donne une chance. Quand ils te demandent ce que tu es capable de faire, en fait, ils attendent que tu montres que tu as été proactif. Donc c'est ça le livre qui s'appelle « Comment trouver un travail en Australie ». C'est en effet ça, c'était expliquer les étapes par lesquelles tous les Français passent. Comme Australian First et comme les difficultés pour dans les entretiens et au travail, et donner des astuces. Il y a un type de CV spécial en Australie. Il y a des

Isaac qui est indépendant de son travail, dit autrement à pas pouvoir se faire virer si ton employeur t'aime pas et que tu dois quitter le territoire. Enfin, tu crées une vie, t'as envie d'avoir la résidence permanente. C'est difficile, mais c'est un peu le Graal. Et ensuite, pour ceux qui ont une affinité particulière avec le pays ou pour leurs raisons qui leur sont propres, qui choisissent de devenir australien, il y a un process aussi, il y a un test de citoyenneté où tu prêtes allégeance au système, que tu montres que tu es en accord avec les valeurs. Tu peux devenir australien, ce que j'ai fait. Sur le côté système de santé, d'un point de vue personne qui vient en Australie, c'est très simple. Il y a plein de complexités, mais on va le rendre très très simple. Quand on vient pour la première fois, soit en tourisme, soit en visa vacances-travail, il y a ce qui s'appelle des assurances. Je recommande toujours d'aller avec une grande assurance pour éviter tout problème, qui va vous couvrir en cas de problème de soins. C'est pas comme la France, il n'y a pas de carte vitale. Si vous avez un problème et que vous êtes hospitalisé, c'est plusieurs milliers d'euros par nuit à l'hôpital. Une fois que vous voulez rester plus longtemps, il y a un système de mutuelle qui va coûter entre 1500 et 2000 euros par an, qui est obligatoire. C'est potentiellement pris en charge par l'employeur. C'est très simple. Assurance si vous venez en tourisme, et si vous restez plus longtemps ou via le travail, votre employeur va vous dire quoi faire. C'est une mutuelle. Côté bêtes dangereuses, il y en a. Il y en a même beaucoup. Il y a des araignées mortelles, il y a des requins, il y a des serpents. Il y a tout plein de choses qui peuvent te tuer. C'est vrai. En pratique, il n'y a pas eu une mort par araignée depuis peut-être 50 ans en Australie. C'est pas une légende urbaine. Bien sûr qu'on peut se faire piquer par une araignée mortelle, mais c'est un pays, ils le savent. Hein. Toutes les ambulances ont des antivenins. Tous les hôpitaux, tous les services même de police ont des antivenins à disposition. Et on te le dit, on dit souvent, ah oui, il y a les alligators, il y a les crocodiles. Oui, il y a les crocodiles. Mais les crocodiles, ils ne sont pas assignés. Déjà, ils sont à Cairns, où il y a des panneaux où il y a écrit interdit de nager, crocodile. Et il y en a plusieurs. C'est des plages où il est interdit de se baigner. Et on dit à tous les étrangers, les gars, il y a les alligators, n'y allez pas. Ensuite, sur les requins, oui, j'en ai vu. Parce que je surfe, j'ai mis 4 ans à en voir. Et je l'ai cherché parce que je voulais vraiment avoir des anecdotes. J'avais une amie qui avait vu un tout petit requin, une roussette de 50 cm quand elle a fait du surf la première fois. Elle le racontait à tout le monde et on venait vers moi. Ah, Thomas qui surfe, t'as sûrement des anecdotes. Moi, j'étais en soirée pendant 4 ans. J'ai jamais vu de requin. C'était nul quoi. Voilà, le seul conseil vrai que je dirais, c'est les araignées. Si tu vas pas dans la campagne à mettre tes doigts dans les trous que tu vois dans le sol pour chercher les araignées, c'est bon, ça va le faire. Les serpents, ils t'entendent, ils veulent partir parce qu'ils ont pas envie d'être dérangés. Et les requins, si t'as envie de nager tout seul la nuit, oui, il y a peut-être une chance que tu te fasses bouffer, mais la majeure partie du temps, ce sera quand même pas pour toi. Donc non, évite surtout de regarde surtout quand t'es sur la route. Il y a beaucoup plus de jeux d'accidents de route que d'accidents de requins. Donc c'est possible, mais bon, c'est très très rare. Côté culturel, en toi, fête différente de la France, il y a la fête nationale en Australie où s'appelle l'Anzac Day, où ils ont un jeu qui est illégal 364 jours par an et qui est légal uniquement ce jour-là. Parce que les Australiens aiment bien les jeux d'argent. Je crois que c'est la deuxième population en termes de paris par personne, en per capita per personne au monde. Donc ils aiment bien dépenser de l'argent dans les paris. Et il y a un jeu qui les rend fous. Alors c'est une généralisation bien sûr, mais en vrai c'est pour ça que c'est interdit 364 jours par an. C'est ce qu'ils appellent le two-up, le plus 2. Concrètement, très simplement, c'est un pile ou face, mais avec deux pièces et quelques règles. Mais c'est un pile ou face géant où les gens parient dessus. Et donc, dans tous les bars d'Australie, tous ce jour-là, ils font un cercle où ils mettent une personne au milieu qui a deux pièces qui les lance. Donc, c'est soit il faut que deux tombent sur pile, deux tombent sur face, ou bien on rejoue. Et tout le monde parie sur pile ou face. Et il n'y a pas de problème parce que si l'argent tombe, tout le monde sait à qui est l'argent, tout le monde est là, passe un bon moment. Et c'est le seul jour où c'est légal en Australie de jouer à ce jeu-là. Donc ça m'a surpris de voir à quel point il peut y avoir un engouement pour un pile ou face géant fait par tout le monde. Mais c'est très agréable, ça dure de 10h du matin jusqu'à peut-être 18h le soir. Je crois que c'est interdit le soir aussi. Et c'est un jour férié, donc tout le monde y joue. Bref, c'est assez fou. Et donc cette fête, c'est le 25 avril. Et si tu es en Australie, le 25 avril, c'est l'occasion. Les Australiens jouent des grosses sommes, ils n'hésitent pas à jouer 50$ par 50$. Moi, ce que je fais avec mes potes, c'est qu'on y va, on est prêt à perdre 20$ sur la soirée, on prend 4 billets de 5, et puis on ne joue pas à tous les rounds, on attend parce qu'il y a l'excitation, il y a tout le monde qui joue, et on joue une fois par-ci, une fois par-là, chacun son tour, et tout le monde est content. Et de toute façon, au bout du bout, c'est le bar qui est gagnant, parce que tu gagnes, tu vas prendre des bières, tu perds, tu vas prendre des bières.
Les Australiens font énormément de sport. L'anecdote que je dis souvent, c'est quand je vais surfer,

qu'il est 6h du matin, les salles de sport sont pleines. Moi je vais surfer, il y a des gens qui sont en train de courir. Le soleil, je vais dans l'eau avant que le soleil se lève, parce qu'il y a 15 minutes où on peut voir un peu, on est déjà 10, 20, 30 dans l'eau. C'est le sport, sport, sport. Et ça fait quasiment 10 ans que je fais du sport tous les jours, au maximum tous les deux jours, parce que c'est juste la culture là-bas. Et même pour le networking. Et ça m'est arrivé plusieurs fois, lorsque je parle avec des collègues, bah on va surfer. Beaucoup d'Australiens, justement, pour rencontrer des locaux, ils surfent depuis qu'ils sont jeunes. Je leur dis, bah tiens, tu voudrais pas qu'on aille surfer? Bah, et puis, un directeur de chantier m'avait dit, bah tiens, viens à 6h du matin à telle plage, un samedi, c'est cool, il y aura des bonnes vagues. Et j'y vais, je vois personne en train de surfer, à part un mec en paddle. Puis là, je le vois prendre un barrel, un tube, une vague énorme. Et je me rends compte que c'est mon collègue, je fais waouh, ils sont solides quand même. Et de 6h à 7h avant qu'il aille chercher ses enfants, qu'il rentre chez lui parce qu'il avait des enfants et qu'il s'occupe de ses enfants. Donc vraiment, ils font du sport de fou furieux. Donc si vous aimez le sport, c'est un pays pour vous à 100%. Côté cuisine, ce n'est pas le niveau français où il ne faut pas s'attendre à avoir une nourriture de type européenne. Vous allez en trouver, ça va être beaucoup plus cher. Par contre, il y a beaucoup de viande et aussi de cuisine asiatique. Puisque l'immigration numéro 1 là-bas, c'est la Chine, puis l'Inde, puis les pays avoisinants. Donc tout ce qui est Thaï, Chine, Japon, Corée, vous allez être hyper heureux, Inde aussi, comme type de cuisine. Sachant, et ça c'est important à savoir, que tous les restaurants ont des options végétariennes et gluten-free. Sans gluten en français, pardon. Il y a beaucoup moins, je pense, de friction. Parce que vu que c'est totalement accepté qu'il y a toujours des options végétariennes, bah, tout le monde est content. S'il y a une chose que je devrais dire au moi d'il y a 10 ans ou à toute personne qui veut venir, c'est vas-y, fonce, on n'a qu'une vie, on ne sait pas de quoi demain est fait, surtout au niveau du transport. Est-ce que le transport va rester comme on le connaît actuellement avec tout ce qui est pétrole, écologie, considération écologique? Donc s'il y a un doute, il faut y aller maintenant. Vivez cette aventure, il est possible de faire un an en Australie en voyageant et en travaillant, en gagnant bien sa vie avec des petits boulots qui permettent même à quelqu'un qui a un salaire moyen en France de gagner bien sa vie pendant un an et de en profiter pour voyager à fond. Donc foncez, et si vous avez des questions, moi je suis trouvable sur ma chaîne principale Thomas l'ingénieur. J'ai créé une chaîne qui s'appelle Thomas l'Australien parce que je vais faire des vidéos bientôt dessus. Donc elle existe, il y a peu de vidéos dessus, mais si vous voulez vous abonner, comme ça vous aurez des conseils sur comment aller, à quoi ressemble l'Australie en pratique. Voilà, donc n'hésitez pas à me contacter sur Instagram ou sur LinkedIn et je réponds toujours aux questions avec grand plaisir.

Salut à tous et bienvenue sur l'antenne de votre radio locale Ornithorynque. C'est l'heure de se retrouver pour Au cœur de l'album, la découverte musicale de la semaine. Et cette semaine, je vous propose de découvrir ou peut-être même redécouvrir le chanteur Léo Léonard. Après 10 ans, au sein du duo The Pirouette, Léo Léonard a signé un nouvel EP qui s'appelle Piquer un cheveu. Un EP de 7 titres avec des titres en French pop, avec des sonorités synthétiques, rappelant parfois même le timbre de voix d'un certain Étienne Dao. Léo Léonard, l'EP Piquer un cheveu est déjà dans les bacs. Je vous propose tout de suite de découvrir un titre extrait de cette EP sur l'antenne de votre radio locale Ornithorynque. Voici Kalashnikov Girl.

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1: C'était Léo Léonard, un instant sur l'antenne de votre radio locale. Un extrait de son nouvel EP qui s'appelle Piquer un cheveu. Un EP que vous pouvez d'ores et déjà retrouver sur les différents réseaux sociaux de Léo Léonard, ses chaînes YouTube, Spotify et TikTok, ainsi que sur ses pages Facebook et Instagram. C'était l'EP découverte de la semaine dans votre rubrique Au cœur de l'album sur Ornithorynque.
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6: Ça va?
7: Oui.
6: Moi aussi. D'ailleurs, je voudrais faire une petite parenthèse dans le spectacle là, pour vous dire, oh, comme je vous disais, je me suis un petit peu baladé, vous savez, en province, à Paris, un peu partout. J'ai enchaîné les représentations, mais je dois vraiment dire que de tous les publics que j'ai rencontrés, et je n'ai pas le temps de terminer, hein, vous l'avez senti de vous-même, il s'est vraiment passé un truc entre nous et je vous en remercie. Vous êtes vraiment super. Vous êtes trop sympa et c'est pour ça, vous êtes tellement sympa, j'ai un petit peu envie de me livrer ce soir. Alors bon, c'est pas grand chose, mais bon, j'ai une petite pudeur par rapport à ça. Voilà, je vous le dis. En fait, voilà, je me suis mis dernièrement à écrire des petites nouvelles. Alors évidemment, c'est pas mon truc, hein. D'habitude, j'écris des sketchs, mais bon, je sais pas, je me suis lancé. Et puis vous savez, là, ça fait 2 mois que j'en amène une avec moi tous les soirs. Et je me dis, un soir, je vais tomber sur le public qui tue. Et je vais la faire. Et je trouve que ce soir, vous tuez. Et c'est pour ça, je l'ai là. Si vous voulez, bah, je vous la lis et vous me dites ce que vous en pensez. Oui. Il y en a 4 qui ont dit oui, je vais la faire. Hein. De toute façon, bon, pour ceux qui ne voulaient pas, bon, bah, c'est pas grave parce que de toute façon, c'est très court. Hein, voilà, à peu près. Alors vraiment, je vous demande de l'indulgence hein, parce que je débute là-dedans. Hein. Je vous sens super. Bon, alors, j'y vais. Il est très exactement 19h30 ou 22h environ. Mais peu importe, lorsque prestamment, un peu n'importe comment, je pousse avec emportement la porte de l'appartement appartenant à ma partenaire. Vous avez bien aimé, je mets un pouce en l'air, pouce en l'air. Tout de suite, je l'aperçois s'affairant dans la cuisine. Impeccable Nadège, elle est superbe, arborant sa belle chevelure, laquée par une grande marque parce qu'elle le vaut bien. Et préparant la popote, parce qu'il le faut bien. Pouce en l'air. Quelle est belle, même de dos, me dis-je. Ouais, ça c'est un peu con, ça. Ouh, hola, hello, la Elge du hall, c'est moi. Pour toute réponse, elle me jette un regard très noir de ses yeux pourtant très verts. Bah ouais, mais il reste que 2 phrases pour l'instant, alors. Aïe, ça n'a pas l'air d'aller, son jeu. Ça n'a pas l'air d'aller, hasard, je m'approchant et posant une main sur sa chatte. Virgule, choupette installée près d'elle. Bon, vous avez bien aimé, je mets quand même un pouce en l'air sur la chatte. Allez. Va t'asseoir, c'est prêt, dit-elle sèchement. Oh, j'obtempère sans discuter, mais mettant les pieds sous la table et les mains au-dessus, l'inverse étant moins pratique, je détecte une odeur tristement familière. Que sens-je? Cumge? Ah non, pas encore une soupe d'asperges, j'asperge. Pousse en l'air. Si, c'en est. C'est insensé, c'est incessant. C'est agaçant. En plus, elle sert ça sans sel, sans épices et sans sauce. Ton assiette, ordonne-t-elle. Pas trop, ose-je en présentant mon auge. Ignorant ma requête, elle la remplit à ras-bord. Et donc, me la rend pleine. Mais tu m'en as mis plein, me plains-je. Et je n'ai pas très faim, finge. Ça tombe bien, y'a que ça, lâche-t-elle. Allez, mange. Oui, je mange, médine, adège, mon ange, de temps en temps, change. Comment ça, grince-t-elle? Je sais pas, y a pas du madrange. Oui, là, je marque honte, hein. Non, parce que c'est ce que je ressens actuellement, je vais pas vous mentir, hein. Honte. C'est une cuisine très variée, affirme-t-elle. Ah oui, ça c'est varié, rétorque. Tu fais soit de la soupe, soit des légumes, soit de la soupe de légumes. Si t'es pas content, tu peux toujours le faire toi-même, crache-t-elle. Sans blague, tu veux pas 100 balles, s'emballe-t-elle. Tu veux pas 100 balles et un nut. Pourquoi, y a des nuts, demande-je plein de... Qu'est-ce qu'il y a au-dessus de la honte? Ah oui, désir de mourir immédiatement, voilà. Nadège se penche vers moi furieuse, ce qui la rend encore plus désirable. Quelle est belle, même de face, me dis-je. J'aime bien, je mets un pouce en l'air. Et écoute, bébé, et si ce soir on se faisait un bon resto au Sugerge? C'est moi qui t'invite, me la pète. Allez, mets ta plus belle robe, on va chez Flinch. Pour qui me prends-tu, ce pictel? Oh, mais pour personne, ironise-je. Quand je te prends, je le fais pour moi. Espèce de con, dit-elle. Oh, mais qu'as-tu aujourd'hui, bredouille? Tu as ton cycle ou quoi? Lâche-moi, fait-elle. Mais je ne comprends pas, bébé, pleurniche-je. Je rentrerai de te retrouver et toi, tu n'as de cesse de me gourmander. Oh, pauvre chou, ricane-t-elle. Ça joue les machos et c'est toujours là à geindre. Pardon, réagis-je, vexé à mort. Comment, insiste-je? Pardon, fulminge. Moi, je geins. Ginge. Nadège, ginge. Ai-je déjà geint? Par exemple, là, j'ai faim, je suis à jeun. Ginge. Choupette, la chatte, juchée sur la cheminée, choquée et effarouchée par nos chamailleries, tente une échappée. Mais malchanceuse, chavire, chancelle, puis choix, entraînant dans sa chute un sachet de chips acheté chez Shopee. Chapeau, dis-je. Chips, dit la chatte. Oui, la chatte est british. Toujours vexé, je décide d'attaquer. Dis-moi, tous ces légumes, ces agrumes, c'est pour que disparaisse ta graisse de grosse graisse, la graisse, je? Fier de moi, je me moque. Ah, me bidonne-je. Imbécile, siffle-t-elle. Friponne, réponds-je. Bougre, brolesse, coquin. Salope. Ne puis-je réprimer? 5 secondes avant le grabuge, ébaluge. En effet, la belle a plus d'un tour dans son sac à main. Elle s'empare d'ailleurs de celui-ci et me le projette en pleine poitrine. Puis la bougresse se jette sur moi et, emportée par son courroux, me roue de coups. Pif, paf, pouf, je m'écroule le pif dans le pouf et la pouf, pouf. Bouh, chialge. Arg, chouinge. Qu'elle est belle même d'en dessous, me dis-je. Alors, qui commande ici, demande-t-elle. File et mange ta soupe. Me tais-je.
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3: Bonjour à tous, du monde sur les routes pour ce nouveau week-end de départ en vacances. C'est rouge aujourd'hui sur un large quart nord-est, orange partout ailleurs. Demain, la circulation sera encore plus compliquée. Toute la France sera en rouge. Dimanche, les principales difficultés dans le sens des départs se concentreront en Bourgogne, dans l'est de la France et en Auvergne-Rhône-Alpes. Prudence. L'enquête se poursuit après la découverte d'ossements hier dans le Tarn en marge de l'affaire Jubilard. Les résultats des analyses sont attendus dans un délai relativement court. C'est ce qu'indique la gendarmerie. Les analyses sont en cours. Elles devront déterminer s'il s'agit bien des restes de Delphine Jubilard, l'infirmière disparue depuis 5 ans et demi, dont le mari a avoué le meurtre. Sur place, les fouilles continuent pour tenter de retrouver d'autres ossements. Après plus de 2 semaines de fermeture, la réouverture du camping de Sainte-Marie-la-Mer dans les Pyrénées-Orientales, victime d'un incendie destructeur début juillet, plusieurs centaines de vacanciers avaient été évacués et une 20aine de mobil-homes détruits. Le camping salue une solidarité et une mobilisation incroyable qui a permis la reprise de leur activité. Un cas autochtone du virus du Nil occidental détecté en France, une maladie transmise par les moustiques. Le dernier bulletin de Santé publique France précise qu'il s'agit de la première détection de la circulation du virus chez l'homme dans le pays cette année. Le cas a été identifié dans les Pyrénées-Orientales chez une personne qui n'avait pas voyagé. L'an dernier, 62 cas autochtones avaient été recensés dans le pays et ce virus du Nil occidental avait fait 3 morts. À l'étranger, la tension ne retombe pas au Moyen-Orient. Les gardiens de la révolution iranien annoncent avoir attaqué une base américaine au Qatar pour punir l'agresseur. Des représailles aux frappes menées dans la nuit contre des installations iraniennes. Les gardiens de la révolution assurent qu'ils poursuivront leurs attaques tant que les frappes sur le sud de l'Iran et dans le détroit d'Ormuz ne cesseront pas. Et puis le Tour de France, 13e étape, la plus longue de cette grande boucle, 205 km entre Dole et Belfort. 2 difficultés au programme dans les 50 derniers kilomètres. Voilà pour l'info, passez une excellente après-midi.
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1: Le club Génération Mouvement de Bouloir organise un bal avec l'orchestre de Bruno Leblanc le dimanche 26 juillet à partir de 14h à la salle polyvalente de Bouloir. Renseignements et réservations auprès de l'association Génération Mouvement à Bouloir. Le Cinéma Zoom de Saint-Calais vous propose une séance de cinéma en plein air à Conflans-sur-Anille le samedi 25 juillet à partir de 18h30. Rendez-vous pour un repas partagé suivi de la projection à la tombée de la nuit du film Juste une illusion. Rendez-vous au lieu dit Montfrelon. Le comité des fêtes de Aubigné-Racan organise le vendredi 31 juillet à partir de 19h une soirée dansante avec repas à l'espace de loisirs Michel Royer. Inscription et réservation par mail en contactant le comité des fêtes de Aubigné-Racan. 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
4: Les Français parlent au français.
5: Alors ça va, toi? Ben moi j'ai le tiercé, j'en ai deux. Ah bon, ma tante aussi. Ah bon, tant mieux.
4: Les Français parlent aux Arabes.
5: Alors feignant, là, tu vas aller bosser, merde, on t'a rien demandé, là.

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1: Et maintenant, de la chanson de Daube.
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3: Nobody's perfect.
4: Étonnant, non ?

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1: Un piano ?
2: Un piano ?
3: Ah, quand on a une idée, par exemple ?
2: Dans Barbapapa, une invasion extraterrestre.
1: Quand il se passe quelque chose de... Quand on a élucidé quelque chose.
2: De la musique, quand il y a un événement, il fait de la musique avec du piano.
3: Quand, par exemple, dans les films, il y a une fille qui lui remercie, il est comme ça, il est tout pâle, après il devient tout rouge comme ça tout d'un coup.
2: Quelqu'un qui est surpris.
1: C'est dans Barbapapa entré.
2: Ah
1: Qu'est-ce que quelque chose qu'on a découvert?
2: Une petite découverte, parce que des fois dans les films ça fait des musiques comme ça.
3: Game over.
1: Quand je commence.
3: Quand t'as gagné la partie?
1: Quand on gagne un territoire.
2: Quand on a gagné, par exemple, t'as gagné plein de niveaux, donc du coup t'as des étoiles.
1: Une médaille.
3: On gagne un niveau de plus.
1: On gagne un trésor.
2: Avec un bonus avec plein de points.
3: Un bonus qui monte notre jauge de vie.
2: On doit attraper des méchants et tout ça.
1: Des étoiles, des armes.
4: Faut attraper les cœurs.
1: Faut attraper les éléments indispensables.
2: Oui. Faut attraper les pièces, là, des fois, dans des jeux vidéo.
3: Des caisses. Il augmente notre énergie.
1: Des potions.
5: Champignons magiques.
1: Dans Mario, ça fait...
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Bienvenue dans ton émission La Patate Chaude, une recette poivron mariné, une chanson d'amour, le SO2 dans le vin et un « j'ai oublié de vous dire que ». Tu te mets à l'aise, tu as 10 minutes pour cette patate chaude. Chauffe, coup de feu, chauffe. D'abord, ta recette poivron mariné pour 4 personnes. C'est une entrée, c'est presque un condiment selon toi. Ingrédients, 4 poivrons, par exemple 2 verts, un rouge, un jaune. Un bouquet de persil plat, 3 gousses d'ail, un petit piment si tu souhaites, sel, 20 cl d'huile d'olive vierge, première pression à froid, temps de préparation 30 minutes, plus une heure de marinade. Allume le grill ou préchauffe le four à 250 degrés Celsius ou thermostat 9. Lave et essuie les poivrons. Place-les sous le grill ou dans le four de 10 à 12 minutes, jusqu'à ce que leur peau soit légèrement brûlée et cloquée. Sors-les du four, dépose-les dans un plat en verre et couvre. La vapeur qui va se dégager permettra d'enlever plus facilement la peau quand ils auront refroidi. Lave, éponge et hache bien le persil. Pèle et hache finement l'ail. Le cas échéant, fends le piment dans la longueur. Ôte les graines et coupe en fines lanières et mélange-les avec un peu de sel et 2 cuillères à soupe d'huile d'olive. Sors les poivrons du plat en verre et pèle-les à l'aide d'un couteau. Ouvre-les en deux, ôte les graines et les filaments blancs. Éponge avec soin l'intérieur. Coupe les poivrons en lanières de 0,5 cm de large et dispose-les sur un plat en respectant les couleurs. Répartis l'ail sur le dessus, arrose du reste de l'huile, parsème le persil haché, si nécessaire, ajoute du sel. Incorpore le piment mariné ou présente-le à part. Laisse mariner au moins une heure. Pour le vin, ça dépend ce que tu as prévu pour la suite. Mais un brouillis à une température de 12 à 13 degrés Celsius, c'est bien. Ou un rosé de Tavel, c'est bien aussi. Alors, le vin et le SO2. Pour les chimistes, le SO2, c'est de l'anhydride sulfureux. Sur les bouteilles de vin, c'est écrit « contient des sulfites ». En fait, c'est du soufre. L'élaboration du vin demande une hygiène rigoureuse. Le conservateur E220 utilisé pour conserver les aliments, c'est aussi de l'anhydride sulfureux, SO2. Le SO2 présent en trop grande quantité dans le vin provoque également des maux de tête. Acide, il peut être responsable des brûlures d'estomac. Il est plus présent dans le vin blanc qui se conserve moins bien que le vin rouge. Ceci dit, il est nécessaire à la bonne conservation du vin, son transport et aussi pour tuer les levures de sucre qui n'auraient pas fermenté. Tout est dans la dose, mais elle ne doit pas dépasser le seuil légal. Pour les allergies au sulfite, il existe des producteurs de vin rouge, notamment de Bourgueil, qui élèvent un vin issu de raisins bio et qu'ils transportent qui ne contient pas de sulfite. Si des fois tu as mal à la tête, ce n'est peut-être pas le vin. Alors les doses légales à ne pas dépasser. Pour le rouge, 160 mg de SO2 par litre de vin. Pour le blanc sec ou rosé, 210 mg de SO2 par litre de vin. Pour les blancs liquoreux, jusqu'à 400 mg de SO2 par litre de vin. Ces doses peuvent être diminuées si le viticulteur connaît les bonnes mesures par une analyse fine. À ta santé ! En avant la musique avec une chanson d'amour.

c'était « Laisse tomber les filles » par France Gall. Tu écoutes la patate chaude. J'ai oublié de vous dire que... Et ce qu'il y a de très beau, c'est que les paroles d'amour sont suivies de silence d'amour. Edgar Morin. La patate chaude, c'est fini. Régale-toi avec tes amis, avec cette recette de poivrons marinés. Une recette qui vient du Piémont, une région du nord de l'Italie. Peperoni all'olio, poivrons à l'huile. Ne pas confondre avec les peperoncini, qui sont des piments. Si tu fais un voyage en Italie, c'est utile. Bon voyage, bonne fortune. La patate chaude, c'est basta et puis c'est tout. Salve.

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4: Je ne réponds puisque t'es à côté du téléphone. Réponds. Me réponds, t'es à côté du téléphone. Pourquoi tu réponds pas? T'es ici à côté du téléphone. Qu'est-ce que c'est ça? Allô, oui, allô. Salut Gérard! Non, tu me déranges pas, il faut préparer cette réunion syndicale.
5: Oui, on n'est pas tout seul. Nicole est à côté.
4: Ah, oh, écoute, c'est tellement ça.
5: Mais tu peux vraiment pas parler?
4: Non! Et c'est le problème qui va se poser dans cette réunion politique.
5: Oh, d'accord, écoute, demain après-midi, je peux te voir. Est-ce que tu peux te rendre libre?
4: Attends, là, il y a un problème. On a une question fondamentale.
5: Là. Nicole est vraiment tout à côté de toi?
4: Mais c'est exactement ça! Exactement!
5: Bon, mais je comprends. Dis-moi seulement par oui ou par non, si tu es libre, demain.
4: Oui, demain. Tout le monde sera à la réunion syndicale, j'y serai, toi, tout le monde. Tu vois?
5: Bon, ben voilà, hein. Ok, c'est clair. Voilà. On se voit demain. À quelle heure?
4: Mais je peux pas dire ça devant l'Assemblée, écoute, arrête.
5: Qu'est-ce que tu penses de 14h?
4: Non, on peut obtenir un chiffre plus important de la direction. Il faut placer la barre plus haut.
5: Par plus haut. Par plus haut, 15h.
4: Voilà, c'est le chiffre exact de nos revendications. Tu comprends? Là, il faut être précis. Hein? Eh ben là, je peux pas le dire.
5: Ah bah oui, évidemment. Écoute, je te propose qu'on se retrouve...
4: Dépêche-toi, Gérard. Gérard, dépêche-toi. Dépêche-toi.
5: Ah, à l'hôtel Beau Séjour. C'est quand même l'hôtel de notre première rencontre.
4: Non, c'est trop... Tu vois? C'est trop...
5: Ah oui, trop près de chez toi.
4: Voilà.
5: Bon, alors écoute... Je dirais de l'hôtel des 4 saisons.
4: Non, il y a un problème. Il y a quand même un problème.
5: T'as raison, il n'y a pas de parquet.
4: Exactement.
5: Je ne vais pas faire la liste des hôtels, il y en a 300.
4: Mais non, je ne te demande pas ça, Gérard. Écoute-moi, Gérard. Nicole est sortie un moment. Donnons-nous rendez-vous demain à 15h45 à l'hôtel des chasseurs en banlieue. 15h45 à l'hôtel des chasseurs, tu es d'accord?
5: Ah non, je peux pas, j'aurai pas ma voiture.
4: Je passerai te prendre. Mais non, je pourrai pas.
5: Allez, et
4: non.
5: Où tu seras?
4: Dans le centre.
5: Dans le centre.
4: Répète pas ce que je dis dans le centre.
5: Mais dans le centre.
4: Dans le centre. Au centre de la discussion.
5: Au centre
4: de la discussion. Oui, au centre de la discussion. Au centre. Le centre.
5: Ah, d'accord, Nicole est revenue.
4: Et voilà, exactement.
5: Mais alors, hein, qu'est-ce qu'on fait? C'est affreux de te sentir comme ça, mort de trou.
4: Non, personne ne peut mettre en doute mon courage politique. Personne. Mais arrête, tu me fais rire.
5: Tu dois pas avoir l'air con à faire tout signe patron de ta femme avec ce rire idiot en plus. Bon, écoute-moi, je te propose une dernière chose.
4: Hein?
5: Va faire pisser le chien et téléphone-moi d'une cabine.
4: Je peux pas.
5: Pourquoi?
4: C'est déjà fait.
5: Oh, c'est pas vrai, mais tu pouvais pas attendre. Là, t'es vraiment nul.
4: Non, mais tout va s'arranger,
5: On laisse tomber.
4: Attention. Alors là, je peux aller jusqu'à la rupture. Il faut se dire. Je peux aller.
5: Fort, hein.
4: Oui.
5: C'est fou ce que tu me fais peur.
4: Oui.
5: Allez, salut.
4: Et vous ne me reverrez que quand il y aura un programme précis, dans un cadre politique précis. Ok, d'accord. Salut. Oh. Elle est complètement folle.
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7: Bonsoir à tous. 10 départements du Sud-Est, toujours en vigilance orange, canicule. L'épisode de forte chaleur touche à sa fin. Une canicule avec des conséquences dramatiques. En Ile-de-France, la mortalité a plus que doublé le mois dernier par rapport à la normale, avec près de 3000 décès. L'affaire Jubilard pourrait connaître un virage majeur aujourd'hui avec l'analyse des ossements retrouvés hier dans le Tarn. Objectif déterminé s'il s'agit bien du corps de l'infirmière disparue en décembre 2020. En parallèle, les enquêteurs ont terminé d'arpenter le terrain agricole où les ossements ont été retrouvés. On connaît la date du procès aux assises dans l'affaire des meurtres de Leslie et Kevin, ce couple assassiné dans les Deux-Sèvres en 2022. Le procès se déroulera du 15 mars au 2 avril 2027. 5 personnes seront jugées. 3 d'entre elles sont accusées d'avoir commis les assassinats. Quel avenir pour la fonderie de Bretagne? 1 an seulement après sa reprise par le groupe Europlasma, l'entreprise autrefois spécialisée dans les pièces en fonte pour l'automobile est à nouveau placée en redressement judiciaire. L'entreprise qui emploie 245 personnes a obtenu un délai pour trouver un repreneur jusqu'au 11 septembre, délai accordé grâce aux 4,5 millions d'euros débloqués par Renault. C'est une décision très rare. Le Sénat exclut temporairement la parlementaire Christine Herzog, soupçonnée de harcèlement contre une collaboratrice et de détournement de fonds. L'élue sera interdite d'entrer au palais du Luxembourg pendant 15 jours de séance publique. Elle devra suivre une formation pour mieux exercer ses fonctions d'employeur. Christine Herzog, sénatrice de Moselle, sera aussi privée de l'essentiel de ses indemnités de parlementaire pendant une durée de 6 mois. Et puis en foot, la fin de l'aventure américaine se rapproche pour les Bleus. L'équipe de France est arrivée à Miami avant de disputer demain la petite finale de la Coupe du Monde face à l'Angleterre. Dernier entraînement aujourd'hui pour les 26 tricolores, ou plutôt 25, puisque William Saliba est blessé au dos. Le défenseur d'Arsenal a joué le mondial avec une fracture au dos et devrait être absent pendant plusieurs mois. Voilà pour l'essentiel de l'info. Excellente fin d'après-midi.

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4: Le premier jour, Dieu créa la lumière. Le deuxième jour, il créa la terre, l'eau et le ciel. Puis le troisième jour, les plantes et la vie. Le quatrième jour, il mit tout ça en place pour créer l'espace. Le cinquième jour, il ajouta les animaux. Et le sixième jour, l'homme. Et enfin, le septième jour, il créa ce qui sera son chef-d'œuvre en utilisant les meilleurs matériaux. Peut-être pas dans les meilleures proportions, mais il créa

0: Voilà, c'était mon petit cadeau. Voilà. Je trouve que tous les jours, on devrait s'autoriser une petite pause comme ça où pendant 5 minutes, t'assumes d'être un gros beauf. Tu vois. Juste 5 minutes, tu vois, où t'es là, tu te grattes les couilles, tu vois. Tu regardes un match de foot, enfin voilà, un gros beauf. Alors je sais, il y en a sûrement dans la salle pour qui ça n'a rien changé. Il y en a sûrement parmi vous qui sont beaufs au quotidien. Hein. Non, voilà, donc on va faire comme font tout le monde pour se chauffer, le fameux ça va ! Ça, c'est un truc dont je suis pas fan. Non, parce que je trouve qu'il n'y a pas d'originalité. On pose toujours la même question et vous répondez toujours la même chose. Voilà. Alors peut-être que l'originalité pourrait venir de vous. Peut-être qu'au lieu de faire tous ensemble... Tu vois, si vous faisiez un beau ta gueule, par exemple... On essaye ? Ça va ? Vous avez vu comme vous mettez beaucoup plus d'entrain dans un ta gueule ? Hein ? Là, vous le vivez, tu vois. Il y en a qui doivent voir leur belle-mère ou je sais pas. Donc dès que je vous dirai, ça va ? Okay. Vous êtes content d'être là ? Non, on va le faire que sur ça va. On va pas le faire sur toutes les questions. Hein. Donc je vais me prendre 600 ta gueule, ça va être un peu violent. Donc vous êtes content d'être là ?
1: Mais du coup, on sait plus quoi répondre. Hein.
0: Voilà, ce soir, vous êtes au paradis. Vous êtes content d'être au paradis ? Ouais. En même temps, ça veut dire que vous êtes mort. Ouais. Vous êtes mort nombreux, ça me touche. Voilà. Vous êtes mort jeune, globalement. Il y en a qui s'attendaient un peu plus. Hein. Non, je dis, il y en a qui s'attendaient un peu plus. Elle me voit pas de toute façon. Vous êtes tous morts ensemble ? Ouais ? C'est quoi ? C'est un accident de bus ? Une épidémie ? Ebola peut-être, c'est ça ? Non, il n'y a que deux noirs, donc non. Voilà. Alors ça, c'est ce qui me permet de prendre la température. Hein ? De voir jusqu'où on aura le droit d'aller. Ouais. Mais rassurez-vous, c'est de l'humour. Hein ? Donc bienvenue au paradis, c'est moi qui vais vous expliquer un petit peu comment ça fonctionne, le paradis, avant de vous distribuer les clés de vos bungalows.
2: Ouais.
0: Ça fait rêver. Alors vous allez voir, il y a des activités au paradis, pensez à vous inscrire pour les activités. Je vous le dis, vous verrez, il y a un bungalow inscription là-bas, vous y allez, vous inscrivez, il y a toutes sortes d'activités. Il y a quoi par exemple je sais pas s'il y en a qui aiment l'apnée. C'est cool l'apnée. Il doit t'empêcher de respirer. C'est tout. Si tu perds, tu meurs. Maintenant que vous êtes mort, profitez-en, vous pouvez battre des records en apnée. Hein. Donc allez-y. Si vous voulez faire de l'apnée, vous allez là-bas, vous demandez Grégory, c'est lui qui gère les cours d'apnée. Alors, oui. Alors le petit Grégory, évidemment, voilà. Hein. Ne confondez pas, le grand, c'est les cours de chant. Si, le grand, celui qui pose des questions cons. Pourquoi je vis ? Pourquoi je meurs ? La mucoviscidose, évidemment. Donc voilà, pensez... Ah. Que vous dire de plus ? Oui, on organise un petit barbecue ce soir, aussi, histoire que vous fassiez tous connaissance. Donc pareil, pour le barbecue, pensez à vous inscrire. Hein. Vous allez là-bas, vous demandez Jeanne, c'est elle qui gère le barbecue. Jeanne d'Arc, évidemment. Oui. Qui de mieux placé pour gérer le barbecue ? D'ailleurs, petite parenthèse, les mecs, n'essayez pas avec Jeanne d'Arc. Voilà, je vous le dis, hein, je sais que c'est un petit peu un fantasme. Hein. On a envie de lui mettre une bûche à la pucelle, mais c'est pas la peine. On a tous essayé. Même si c'est vrai qu'à une époque, elle était chaude. C'est de l'humour d'ange, nous ça nous fait marrer. Voilà, donc pensez à vous inscrire là-bas. Que vous dire de plus ? Oui, gros avantage évidemment au paradis, vous allez retrouver toutes les vedettes que vous avez perdues en bas. Voilà, ça c'est plutôt cool, surtout pour madame. Il en restait plus beaucoup. Non, par contre, malheureusement, il y en a un qu'on n'a pas encore reçu, c'est Christophe Maé. Je comprends votre tristesse. On prie tous les jours. Pour l'instant, il continue à faire chier les vivants, mais voilà, il ne devrait pas tarder. Non, je me permets d'en parler comme ça de Christophe Maé parce que c'est moi qui l'ai fait. Enfin, c'est le Seigneur et moi qui l'avons fait. Bon, on était bourrés. Mais bien. Et on s'est dit, tiens, ça fait quoi si on mélange un homme et une poule ? On a mixé ça. Et ça a fait Christophe Maé. Bah, ça sent qu'il y a de la poule dedans quand même. Puis l'empon des albums, le con. Hein. Non mais même nous on l'assume plus quoi, on a tous fait des erreurs mais là on comprend plus rien quand il chante, on est d'accord ? Trop de on comprend rien. Il a quand même fait une chanson sur le ménage, ça n'a choqué personne. Vous voyez pas laquelle c'est ? Ça faisait quoi ? Ça faisait je veux faire le ménage mais j'ai pas m'emballé. Ça va, ferme ta gueule, clairement, si c'est pour dire ça, ferme-la quoi. Non voilà, ça fait partie des mélanges qu'on fait bourré. Des fois, la dernière fois on a mélangé un homme et un pare-brise. Bim, Ribéry. Ouais, quand on est bourré, mais rassurez-vous, hein, rassurez-vous, il n'y a pas que... Mais rassurez-vous, il n'y a pas eux, mais voilà, il y a toutes les autres vedettes, évidemment, il n'y a pas Christophe, mais il y a tous les morts, il y a qui... Y a pas... Bah tiens, bam, Michael Jackson. Comment tu vas, mon Michael ? Ça va ? Wouhou ! Ah, pour les plus jeunes, Tupac ! Yeah, naga ! Wouhou ! Ah, mais tiens, il est pour vous, celui-là, regardez. Le général de Gaulle. Mon général... Wow ! Comment ça va ? Non, je sais pas qui c'est lui. connais pas tout le monde non plus. Que vous dire de plus? Oui, pensez aussi à retirer vos cartes de cantine. Voilà. Pour les cartes de cantine, c'est pareil, vous allez au bungalow inscription. Là, vous dites votre nom, d'accord? Ils vont vous donner une petite carte. Cette carte, elle est nominative, d'accord? Il y a vos photos dessus. Donc, Freddie Mercury, mesdames et messieurs.
3: Sacré Freddy. Toujours pour enculer les copains, c'est Freddy.
0: Oui, non, c'est que quand je parle de cantine, Freddy, il débarque, parce que c'est lui qui gère la cantine. Voilà, cool. Donc, s'il veut manger un truc, vous allez voir, vous dites, Freddy, I want to steak frites. Bim. De l'humour d'ange. On va bien se marrer. Bon, bah écoutez, je crois qu'on a fait le tour. Et bien maintenant, l'heure est venue pour moi de vous présenter le patron. Le seigneur. Tout le monde s'en branle, d'accord? Pas de... Vous allez enfin pouvoir vérifier si vous avez pris pour le bon. C'était quand même plusieurs avant leur bouquin. Certains d'entre vous vont pouvoir vérifier si ça valait le coup de se priver de bacon pendant toute une vie. Parce que c'est quand même super bon. Il va arriver. Il fait le con, je le connais, mais... Seigneur! C'est les nouveaux arrivants. Ouais, ils ont l'air cool. Dites-moi, je vais leur donner les clés des bungalows, nous j'aimerais juste qu'on débriefe de 2-3 trucs avant. Parce que je suis allé voir sur Terre un petit peu ce qu'on a fait. Alors c'est pas mal, mais il y a quand même 2-3 trucs. Ouais. Ben, déjà en ce qui concerne les Chinois. On en a trop mis. Avant on devait être bourré, mais là ça commence à se voir. Non, puis surtout ça se voit qu'on avait qu'un seul moule. Ah non, c'est pas grave en soi, non, voilà. C'est un bilan quoi, je vous dis juste, voilà. Il est encore là, lui ? Ben non, c'est chiant. Pardon, 2 secondes. Allô ? Oui. Bonjour, monsieur. On vous l'a déjà dit, il ne faut pas rester là. Parce que là, vous êtes au milieu. Donc c'est soit vous descendez avec les vivants, soit vous montez avec les morts. Va falloir prendre une décision, monsieur Schumacher, vraiment. Ça commence à être long, là. Hein. Je parle pas allemand, monsieur Schumacher. On n'a pas un traducteur, sans déconner ? Il est où, le petit avec la moustache, là ? Ah non, il est dans l'autre pièce. Non, lui, il est à côté. D'ailleurs, il a ouvert une petite pizzeria, je vous la conseille. Ah, lui, tu le mets devant un four, il est content, hein. Et l'autre, il continue à me parler en allemand, je comprends pas. En tout cas, faut prendre une décision. Il était plus rapide avant, lui. Eh ben, écoutez, seigneur, je crois qu'on a fait le tour. Maintenant, je vais pouvoir leur donner les clés des bungalows. Non, je voulais juste savoir, est-ce que vous avez eu le temps de trouver une solution en ce qui concerne les guerres, la famine, la pauvreté, tout ça? Non? Ok, on s'en branle. Bon, on continue à faire des mélanges bizarres, alors. D'ailleurs, en parlant de mélange bizarre, seigneur, je pensais à faire un Saint-Boule. J'imaginais mélanger un Saint-Bernard avec un Pitbull. Voilà. Ce qui fait que ça donnerait un chien qui t'arrache le bras, mais qui va chercher les secours.
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2: Bonsoir à tous. L'affaire Jubilar a un tournant. Les ossements retrouvés dans le Tarn sont en cours d'analyse pour déterminer s'il s'agit bien de l'infirmière. Vous entendrez l'avocat des enfants de la victime. Reconstruire la forêt de Fontainebleau, c'est l'objectif de la Fondation du patrimoine qui lance un appel aux dons après les incendies qui ont ravagé 2000 hectares. Et puis Marseille muscle son dispositif contre le harcèlement sur les plages, une application et des médiateurs pour venir en aide aux femmes. Les os découverts dans le Tarn sont-ils ceux de Delphine Jubilar? Les analyses sont en cours depuis cet après-midi. Deux fémurs ont été retrouvés à l'endroit indiqué par Cédric Jubilar. Peu de doutes subsistent sur l'origine de ces os, explique l'avocat des enfants de la victime. Selon Laurent Boguet, cette découverte leur permettra d'avancer.
3: Une certaine résignation, une certaine tristesse et malgré tout du soulagement. C'est très compliqué hein, puisque Cédric Jubilar aura mis 5 ans et demi pour s'acquitter de cette dette paternelle. Ça va leur permettre de s'organiser autour d'une sépulture digne de ce nom, avec les rites funéraires appropriés, et surtout trouver, je dirais, une tombe sur laquelle déposer leurs fleurs et leurs dessins, comme ils nous l'avaient annoncé inlassablement. C'est une annonce différée que des enfants peinent à comprendre en réalité.
2: Les fouilles sur la zone où les ossements ont été découverts se sont terminées dans l'après-midi. On connaît la date du procès aux assises dans l'affaire des meurtres de Leslie et Kevin, ce couple assassiné dans les Deux-Sèvres en 2022. Le procès se déroulera du 15 mars au 2 avril 2027. 5 personnes jugées. 3 d'entre elles sont accusées d'avoir commis les assassinats. 10 départements du Sud-Est sont toujours en vigilance orange canicule ce soir. L'épisode de forte chaleur touche à sa fin. Une canicule avec des conséquences dramatiques. En Île-de-France, la mortalité a plus que doublé le mois dernier par rapport à la normale, avec près de 3000 décès. Les incendies de Fontainebleau ont brûlé un peu plus de 2000 hectares, soit 10% de la forêt. Pour faire face à l'urgence, la Fondation du patrimoine ouvre une collecte de dons. Sur demande d'Emmanuel Macron, un guichet unique permet de récolter de l'argent. Les fonds viendront financer 3 objectifs, comme l'explique Alexandre Duglaris, directeur général de la Fondation du patrimoine.
4: D'abord, il y a toujours besoin, quand ce type d'incendie se produit, de faire un diagnostic des sols. Le deuxième levier de financement grâce à ces dons, c'est de régénérer cette forêt, de replanter des arbres. Troisième intervention rendue possible grâce aux dons, c'est la prévention. On va financer, en lien évidemment avec l'ONF et avec les pompiers, des dispositifs de prévention. Ça peut être des aires de retournement pour faciliter l'intervention de pompiers, mais c'est surtout le maintien de zones un peu humides. Donc ce sont des mares, des petits cours d'eau qui peuvent alimenter en eau l'ensemble de la forêt.
2: Vous pouvez faire un don sur le site de la Fondation du patrimoine. 40 euros permettent de replanter 100 mètres carrés de forêt. Après plus de 2 semaines de fermeture, la réouverture du camping de Sainte-Marie-la-Mer dans les Pyrénées-Orientales, victime d'un incendie destructeur début juillet, plusieurs centaines de vacanciers avaient été évacués et 20 de mobil-homes détruits. Le camping salue une solidarité et une mobilisation incroyable qui a permis la reprise de leur activité. Le harcèlement se poursuit même sur les plages. Selon une étude de l'IFOP, 1 femme sur 2 a déjà été victime d'exhibitions ou d'attouchements sexuels sur le sable. Pour contrer ce fléau, la ville de Marseille étend son dispositif Safer Plage, lancé en 2022. Il s'étend désormais sur 8 plages de la ville. Une application mobile permet de signaler les faits. Immédiatement, des médiateurs se déplacent. Le dispositif ne remplace pas la police, selon l'adjointe en charge de la lutte contre les violences faites aux femmes à la mairie de Marseille, Marie Batou.
5: C'est plutôt un système d'alerte. Ce qui permet à des équipes de médiateurs et de médiatrices qui sont en permanence sur les plages et localisables d'intervenir et de faire un jeu de médiation pour essayer d'apaiser la situation, d'expliciter le désagrément vécu et, si nécessaire, de mettre en sécurité la personne qui est victime d'une agression. Mais ces médiateurs et ces médiatrices interviennent aussi toute la journée sur les plages pour sensibiliser et qui ont des formations de médiation hein, et de positionnement à l'égard des usagers et des usagères des plages.
2: L'année dernière, 187 interventions des médiateurs ont été enregistrées rien que sur la plage des Catalans, à Marseille. Au Moyen-Orient, la tension ne retombe pas. Les gardiens de la révolution iranien annoncent avoir attaqué une base américaine au Qatar pour punir l'agresseur. Des représailles aux frappes menées dans la nuit contre des installations iraniennes. Les gardiens de la révolution assurent qu'ils poursuivront leurs attaques tant que les frappes sur le sud de l'Iran et dans le détroit d'Ormuz ne cesseront pas. Et puis attention, du monde sur les routes pour ce nouveau week-end de départ en vacances. C'est rouge aujourd'hui sur un large quart nord-est, orange partout ailleurs. Demain, la circulation sera encore plus compliquée. Toute la France sera en rouge. Prudence. Voilà pour l'info. Excellente soirée.

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3: Bonjour chères auditrices et chers auditeurs. Votre dose de rock du jour sur Ornithorynque, c'est I Can Tell, un titre de Dr. Feelgood paru sur l'album Malpractice.

I Can Tell. C'était votre dose de rock pour aujourd'hui. Restez à l'écoute du 90.2. Et souvenez-vous que le rock'n'roll est immortel. C'était une dose de rock.

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1: Lui, c'est un sacré animal, un boxeur hors pair ou presque, durant sa génération. Il a gagné contre ses plus grands rivaux, lui, c'est Evander Holyfield. Son nom vous dit forcément quelque chose. Le natif de l'Alabama a vu le jour le 19 octobre 1962. Passionné depuis toujours de l'art pugilistique, Evander a un parcours chez les amateurs plus qu'honorable, 174 combats et uniquement 14 défaites. Une carrière chez les amateurs ponctuée en 1984 avec une médaille de bronze aux Jeux Olympiques de Los Angeles, les mi-lourds. Après les JO, le voilà dans le grand bain du professionnalisme. Il impose sa loi chez les lourds légers tout d'abord, prenant le dessus sur la plupart de ses adversaires. En 1990, changement de catégorie et d'envergure, le voici chez les poids lourds. Il s'invite donc dans la catégorie d'un certain Mike Tyson. Une première fois champion du monde WBA en 1990, il sera pour la première fois défait chez les pros qu'en 1992 par Riddick Bowie. Dans l'histoire, au final de sa carrière, on retiendra ses 4 titres de champion du monde, une première pour le noblard. On se souvient aussi de son combat face à Tyson à Las Vegas en juin 97 et cette image de l'oreille d'Holyfield croquée littéralement par Iron Mike, une image qui fera le tour du monde entachant la carrière de Tyson. Quant à celle d'Evander, elle courra jusqu'à l'aube des années 2010. Allez, on se donne rendez-vous demain pour d'autres histoires d'un jour avec Mémoire Sport.
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salut à tous et bienvenue sur l'antenne de votre radio locale Ornithorynque. C'est l'heure de se retrouver pour Au cœur de l'album, la découverte musicale de la semaine. Et cette semaine, je vous propose de découvrir ou peut-être même redécouvrir le chanteur Léo Léonard. Après 10 ans, au sein du duo The Pirouette, Léo Léonard a signé un nouvel EP qui s'appelle Piquer un cheveu. Un EP de 7 titres avec des titres en French pop, avec des sonorités synthétiques, rappelant parfois même le timbre de voix d'un certain Étienne Dao. Léo Léonard, l'EP Piquer un cheveu est déjà dans les bacs. Je vous propose tout de suite de découvrir un titre extrait de cette EP sur l'antenne de votre radio locale Ornithorynque. Voici Kalashnikov Girl.

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1: C'était Léo Léonard, un instant sur l'antenne de votre radio locale. Un extrait de son nouvel EP qui s'appelle Piquer un cheveu. Un EP que vous pouvez d'ores et déjà retrouver sur les différents réseaux sociaux de Léo Léonard, ses chaînes YouTube, Spotify et TikTok, ainsi que sur ses pages Facebook et Instagram. C'était l'EP découverte de la semaine dans votre rubrique Au cœur de l'album sur Ornithorynque.
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1: Bonjour, aujourd'hui, nos pas nous mènent en Saônois, Maine-Roux et Perche-Sartois, à la rencontre des Bonnétabliens, les 3700 habitants de Bonnétable, toponyme attesté sous le nom Malum Stabulum, vers 1090, avant de devenir Bono Stabulo en 1288, c'est-à-dire la mauvaise puis la bonne étable. Cette transformation euphémique est due probablement à l'administration royale de l'époque qui a modifié un toponyme alors jugé déshonnête. Quant à l'étable en question, ce devait être l'écurie d'une auberge située sur la route reliant Belém au Mans. Blasonné d'azur aux trois épis de blé, traversé par le Tripoulin, catégorisé bourg rural, Bonnétable est bordé par Roupé-Roule-Coquet, Nogent-le-Bernard, Saint-Georges-du-Rosé, Prévelle, Saint-Denis-des-Coudrées, Saint-Cellerin, Torcé-en-Vallée, Brionne-les-Sables et Terre-Haut. Pour le plaisir de visiter, trône au centre du village le château de Bonnétable, construit en 1479 par Jehan III d'Harcourt-Bonnétable, restauré dans les années 1880 dans le style néo-gothique alors en vogue, par Sosthène II de la Rochefoucauld, sous le contrôle de l'architecte Henri Parent, parent que le duc employa aussi à l'embellissement de son hôtel parisien, actuelle ambassade d'Italie, et il fit appel à des artistes manceaux pour les travaux de sculpture, peinture et décoration, dont Mélusine, fée protectrice du château, les seigneurs prétendant descendre des Lusignans et de la fée Mélusine, mère des Lusignans. Pratiquez une balade dans le parc municipal qui est l'ancien parc du château, doté de trois étangs de pêche. Sise à proximité, la gare de Bonnétable accueille l'été les trains de la Transvap. En patrimoine religieux, Bonnétable peut s'enorgueillir de l'église Saint-Sulpice et Saint-Étienne datant des 11e et 19e siècles. Autre église, Notre-Dame d'Olène, sise sur l'ancienne commune d'Olène, édifiée au 12e siècle, remaniée au 13e et 15e siècle, inscrite au monument historique en 1984. Nous marchons sur les pas de Stéphane Sauvestre, 1847 à Bonnétable, 1919, collaborateur de Gustave Eiffel. Également Catherine Paysan, écrivain né en 1926 à Olène, décédée en 2020. Ville sportive reconnue par le partenariat aux Jeux Olympiques de Paris 2024, profitez des diverses manifestations culturelles proposées comme le marché aux fleurs et aux plantes le premier dimanche de mai, la foire de la Saint-Nicolas a lieu le deuxième samedi de décembre, les automnales de la peinture en novembre. Fin de cette balade à Bonnétable, mais nous nous retrouvons très vite pour une nouvelle déambulation sartoise. À bientôt, et sartoisement vôtre.
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3: Bonjour, nous sommes en 1930. J'ai deux amours, Joséphine Baker, un scandale avant un engouement général. En 1930, l'américaine Joséphine Baker se fait connaître en France avec une chanson écrite sur mesure pour elle par Géo Cogère et Henri Varnat sur une musique de Vincent Scotto, « J'ai deux amours ». Cette chanson, devenue intemporelle, a sans conteste révolutionné le music-hall français et a fait évoluer certains préjugés tenaces sur les personnes de couleur dans la France des années 30.
4: « J'ai deux amours ».
3: Originaire du Missouri aux États-Unis, Joséphine Baker a toujours voulu danser. Après avoir travaillé très jeune pour aider ses parents à subvenir aux besoins de la famille, Joséphine fait ses débuts après son premier mariage dans une troupe d'artistes de rue. Ambitieuse, elle rêve de se produire à Broadway, si bien qu'à 16 ans, elle quitte son second mari pour partir tenter sa chance à New York. Elle participe alors à plusieurs comédies musicales. Un jour, elle rencontre la femme d'un diplomate américain en poste à Paris qui lui propose 250 dollars par semaine pour la suivre en France, car son mari souhaite monter un spectacle de danse intitulé « La Revue Nègre ». Joséphine accepte donc la proposition et part pour Paris en 1925. Le spectacle débute le 2 octobre au Théâtre des Champs-Élysées et suscite très vite un scandale, puis un engouement général. Joséphine danse vêtue d'un simple pagne de banane sur un charleston, une musique encore inconnue en Europe. Joséphine Baker devient alors l'égérie des cubistes. Elle fait une tournée dans toute l'Europe, puis elle est engagée aux Folies Bergères pour mener la revue. Elle rejoint ensuite le Casino de Paris pour la revue Paris qui remue, qui se tient en même temps que l'exposition qui célèbre l'Empire colonial français. Pour l'occasion, et à la demande d'Henri Varna, le célèbre directeur du Casino de Paris, Vincent Scotto, grand spécialiste des opérettes, compose alors pour Joséphine Baker une mélodie sur laquelle Géo Cogère écrit un texte sur mesure qui s'intitule « J'ai deux amours ». L'écriture de cette chanson commence dans la voiture de Vincent Scotto, conduite par son chauffeur Marcel, alors qu'il se rend avec Géo Cogère au Casino de Paris pour rencontrer Henri Varna et celle que tout le monde appelle déjà la perle noire, Joséphine Baker. Pour l'anecdote, durant le trajet, la voiture se stationne rue Comartin où Scotto, guitare à la main, et Cogère termineront la chanson, appuyés tous deux contre un mur. Le succès de cette chanson va être fulgurant et « J'ai deux amours », sorti au disque Columbia, devient la chanson porte-bonheur de Joséphine Baker. Pour la petite histoire, après la guerre, Joséphine Baker, qui se sentait de moins en moins américaine, a modifié le deuxième vers du refrain qui est devenu « J'ai deux amours, mon pays c'est Paris » au lieu de « J'ai deux amours, mon pays est Paris ». En 2004, 74 ans après la création de « J'ai deux amours », une autre chanteuse américaine de jazz à la voix enrouée, Madeleine Perroux, enregistre la chanson et l'inclut à son troisième album, la remettant ainsi au goût du jour. J'ai

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1: Bonsoir à tous. Les fouilles pour retrouver les restes de Delphine Jubilar dans le Tarn sont terminées. Les ossements découverts hier dans un champ sont désormais entre les mains de l'Institut de recherche criminelle de la Gendarmerie nationale à Pontoise, dans le Val d'Oise. Ils avaient été retrouvés sur indication de Cédric Jubilar hier, le mari de la jeune infirmière disparue en décembre 2020. Il a déclaré avoir enterré son épouse sous un tas de compost, depuis épandu sur plusieurs hectares. La canicule recule, sauf dans le sud-est de l'Hexagone. D'ailleurs, les Alpes-Maritimes rejoindront dès demain l'Hérault, le Gard, les Bouches-du-Rhône, le Var et les départements corses, déjà concernés par la vigilance orange canicule aujourd'hui. De son côté, Santé publique France a publié le terrible bilan de la vague de chaleur intense qui avait frappé le pays fin juin. Et avec près de 3000 décès, la mortalité en Île-de-France a plus que doublé par rapport à son niveau normal. Il s'agissait principalement de personnes âgées de plus de 65 ans. Des chiffres qui pourraient toutefois être sous-estimés selon l'agence sanitaire. L'accord entre l'Iran et les États-Unis a 30 jours, il devait durer 60. Les mots d'Emmanuel Macron depuis l'Allemagne ce soir. Le chef de l'État français a appelé les Iraniens à le respecter alors que les forces américaines sont venues en réaction aux frappes iraniennes, selon lui. Emmanuel Macron qui demande expressément une reprise du dialogue entre Washington et Téhéran. Le chargé d'affaires de l'ambassade de la Fédération de Russie en France a été convoqué au ministère des Affaires étrangères aujourd'hui. Le Quai d'Orsay voulait condamner avec la plus grande fermeté les activités cybermalveillantes conduites par la Russie en France, des actes jugés inacceptables et indignes d'un membre permanent du Conseil de sécurité des Nations Unies. Et puis en football, la déception est immense après la défaite contre l'Espagne en Coupe du Monde. Mais la remobilisation est entière. Les Bleus sont prêts pour la petite finale. C'est ce qu'a assuré le défenseur Ibrahima Konaté en conférence de presse à la veille du match contre l'Angleterre pour la 3e place. Bonne soirée à notre écoute.

0: 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Salut à tous, il est l'heure de retrouver la chronique cinéma avec Tonton Yves. Salut Yves.
1: Bonjour Patoche, salut tout le monde.
0: Bon, pour le 15 juillet, deux films dans cette chronique, ça te va?
2: Oui, ça va.
0: Une comédie dramatique et une comédie un peu plus suspense, thriller. On va commencer avec The Last Viking de Anders Thomas Jensen avec Mads Mikkelsen, Nikolai Laikas et Lars Bragman. C'est des Norvégiens, c'est du nordique, c'est pas facile à dire, mais je t'écoute pour le petit résumé qui est en français.
1: Après 15 ans derrière les barreaux, un braqueur de banque sort de prison et veut récupérer le butin qu'il avait confié à son frère avant son arrestation. Mais ce dernier, convaincu d'être la réincarnation de John Lennon, l'entraîne dans un voyage aussi inattendu qu'improbable.
0: Eh bien voyons si tout ça est possible ou improbable. On écoute la bande-annonce.
3: Je suis John. John Lennon.
4: Tu lui ressembles pas.
3: Il faut que t'acceptes que je suis John, sinon
4: c'est même pas les bonnes lunettes.
5: Trouble dissociatif de l'identité. Et en ce moment, il est bloqué dans l'alter ego du musicien John Lennon.
4: Je suis sûr que Manfred sait qui il est. Il a toujours été différent. C'est de la comédie, là. Il y a un sac. Prends-le. Enterre-le. Dans les bois.
3: J'aime pas cet endroit.
4: Où tu as caché le sac?
3: J'ai besoin de ce sac, Manfred.
6: Le sac! Tu me parles tout le temps de sac!
3: Pourquoi t'es marié avec lui alors qu'il est super moche?
4: Attendez, il a été diagnostiqué. Depuis son enfance, Manfred s'est toujours senti persécuté.
7: Vous auriez pu nous avertir. Et Anker, qu'est-ce qu'il cherche dans les bois?
3: Vous posez tous la même question, j'en sais rien.
7: Qu'est-ce que tu cherches?
4: Des vers.
7: Avec un détecteur de métaux? En fait, personne n'est normal dans cette maison.

0: agréable de vivre avec moi. Personne n'est gentil tout le temps.
1: Il y a encore un patient à Amager qui croit être Ringo Starr.
0: Il ne manque plus que Paul et George pour reformer le groupe.
2: The Last Viking, c'est dans toutes vos salles à partir de ce mercredi 15 juillet. Bon, curieux ce film, un personnage un peu autiste, un peu bizarre, qui est dans son monde, à qui on confie un sac plein de billets qu'il doit cacher, et puis après forcément il le retrouve plus, donc ça devient compliqué. Alors il y a de la comédie là-dessous, il y a du drame parce qu'il y a forcément des gens qui veulent récupérer les bifetons, et donc voilà. Moi j'ai bien aimé la bande-annonce, ça se laisse regarder, et les personnages sont attachants.
3: C'est ça, c'est décalé, c'est surprenant, je refile le butin à mon frère, mais j'ai oublié de penser que mon frère était légèrement hors du monde, donc lui le pognon il n'en a rien à foutre, donc savoir où il l'a planqué, cherche.
2: Ça lui revient pas, dans sa guitare de John Lennon peut-être.
3: Ouais, il cherche.
2: Voilà pour ce film, on vous le conseille. Le deuxième, un film qui a été présenté à Cannes, ça s'appelle Le Triangle d'Or de Hélène Rosley-Ruiz, avec Malou Kebizi, Sundos Mojba, Ziad Bakri et Kassem Alkoja. Le petit résumé, je t'écoute.
4: Pour gagner sa vie, Laura accepte un emploi au service de Souria. Installée dans un hôtel particulier du Triangle d'Or par son amant, un riche prince saoudien, Souria vit dans l'attente de ses visites. Tandis que Laura doit s'adapter à cet univers de luxe démesuré et de surveillance constante, un lien fragile se tisse entre les deux femmes. Mais Laura pressent qu'un danger pèse sur Souria et que cette cage dorée pourrait bien se refermer sur elle deux.
2: Eh oui, c'est possible ça. En tout cas, j'ai pas vraiment une bande-annonce, mais deux extraits du film qui vont vous restituer un petit peu l'ambiance de ce qui vient d'être dit. On écoute.
5: L'interphone, il y en a à tous les étages. Ferme bien la porte derrière toi. C'est quelque chose qui peut l'énerver. Ensuite, là-haut, tu as les affaires de la famille de monsieur. N'y va pas, t'as rien à y faire. Ici, t'as des caméras de surveillance. Fais gaffe, il y en a un petit peu partout. Pas de commentaires en sa présence, même en français. T'as des affaires à récupérer?
6: Non, j'ai toi avec moi.
5: Ok, c'est mieux comme ça. Le hall, le petit salon de madame, le grand salon. T'as des accès ici et là. Ça va, tu suis?
6: Oui.
5: La salle de sport et la piscine. Oui. Madame, elle ne sort pas. Les prestataires, ils passent par le hall. Et toi et le chauffeur de monsieur, vous pouvez emprunter le parking. Là, ce sont les espaces de service. Et ici, c'est ta chambre. Tiens, ça, c'est toutes les informations que les anciennes assistantes ont collectées. Tu seras seule à tenir la maison, ça peut servir. Et dernière chose, ne sois jamais plus belle qu'elle. Elle apprécierait pas. Ok, allez, je finis.
6: Et si j'ai des questions?
5: Tout est là. Et puis, de toute façon, si elle n'est pas contente, elle te le dira. Et sinon, il y a Emre, tu peux compter sur lui. Allez, ça va aller.
6: Merci.
7: P. Tu m'écoutes?
6: Oui.
7: Le code, c'est quoi?
6: 32-517-P.
7: Ok, retiens-le bien. Monsieur et moi, on part pour des affaires. C'est seulement deux jours. Elle ne sort pas. Quand on revient, tu me dis ce qu'elle a fait.
6: Comment ça?
7: Qui elle appelle, si quelqu'un vient, ce qu'elle achète, tout.
6: J'aime pas faire la balance.
7: Personne n'aime ça. Tiens, pour ses dépenses. J'aimais un peu plus.

0: Le Triangle d'Or, c'est dans toutes vos salles à partir de ce mercredi 15 juillet. Une ambiance assez particulière, hein, c'est un huis clos quand même dans cette grande maison. Elle est toute seule comme maître d'hôtel, comme servante, avec un gars qui est là aussi pour surveiller. Cette jeune femme, elle est plutôt dans, effectivement, dans une prison dorée, hein. Je crois qu'elle n'a pas le droit de sortir, mais voilà, c'est un prince saoudien qui l'entretient, et donc elle n'a pas le droit à des rencontres, faut tout lui rapporter. Donc angoissant aussi par ce côté-là, et qu'est-ce qu'elle peut bien cacher, ou qu'est-ce qu'on veut cacher, et qu'est-ce qu'elle a le droit de faire ou pas faire, et pourquoi tout ça. Voilà, intéressant, et un ton assez frais aussi.
1: Mystérieux, une grande maison labyrinthique avec plein de caméras de surveillance. On en apprend que la petite jeune qui débarque, bah déjà on lui montre ça, c'est les pièces 6, ta. Bon, il faut qu'elle ait une super mémoire. Puis après, c'est tu vas devoir surveiller ma femme pendant que je suis pas là, et de toute façon, elle sort pas, mais tu me diras tout ce qu'elle va faire. C'est pas un triangle d'or, c'est une prison dorée. Et il y a un gros mystère, et c'est vrai que c'est intéressant d'essayer de comprendre ce mystère.
0: Voilà, merci Yves pour avoir donné envie aux gens de lever ce mystère. En tout cas, bon été à tous. Salut
1: Patoche, au revoir tout le monde.

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1: Le Festival d'art plastique de Bessé-sur-Braye, c'est du 14 juillet au 23 août. Trois expositions successives de 15 jours. Rendez-vous au château de Courtenvaux de 14h30 à 18h30, du mardi au dimanche. Entrée libre.
2: Le dimanche 19 juillet, à la base de loisirs de Mansigné, retrouvez une concentration de véhicules de prestige, collection et Young Timers. Et cette année, l'Italie est à l'honneur.
3: Le Cinéma Zoom de Saint-Calais vous propose une séance de cinéma en plein air à Conflans-sur-Anille le samedi 25 juillet à partir de 18h30. Rendez-vous pour un repas partagé suivi de la projection à la tombée de la nuit du film Juste une illusion. Rendez-vous au lieu dit Montfrelon.
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1: Il est 20h.
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0: Bonsoir, bonsoir à toutes et à tous. J'ai une petite voix, oui, je sais, Jérôme. Bienvenue durant
1: Bonsoir Soundtrack aussi.
0: Numéro 23, votre rendez-vous musical et cinéma. Déjà un petit coucou à Seb qui a la technique audio et à Maëlan qui a la technique vidéo. Vous nous retrouvez sur Facebook.
2: Bonsoir à tous.
0: On vous fait coucou. Et on a Jay qui nous fait déjà des sons bizarres.
1: Non.
0: Et ce soir, on met à l'honneur un maître du rythme et de la tension orchestrale.
1: Mort.
0: Lalo Schifrin.
1: T'as vu,
0: oui,
1: c'est beau. Hein.
0: Décédé été.
1: Oui.
0: Un compositeur, pianiste, chef d'orchestre argentin. Il a marqué aussi bien le jazz que le cinéma. Et pour en parler, justement, j'ai le plaisir d'accueillir un passionné de musique de film. Bonsoir, mon cher maître.
1: Oui, je me dis du cirage tout seul parce que sinon, il faut attendre. Donc bon.
0: Oui.
1: Voilà. Et sinon, Yves, ça va?
0: On est ravis.
1: Comme tu l'entends,
0: j'ai la voix cassée.
1: On est là pour parler de cet artiste qui a su allier swing, élégance et suspense. Non, c'est pas Yves. Schifrin's. C'est un pont entre le jazz et Hollywood.
0: Et également bossa nova.
1: Voilà, oui.
0: On en parlera un petit peu, mais on va se concentrer sur sa carrière cinématographique parce qu'il a une carrière très très longue et justement avec des albums personnels également.
1: Et on va découvrir ensemble comment un pianiste formé à Buenos Aires est devenu le compositeur culte de Mission Impossible, que l'on écoute, la série, et Dirty Harry, que l'on n'entend pas encore.
0: Pour l'instant, on le retrouvera tout à l'heure. Et petit topo, on va dire, de la vie de Lalo Schifrin.
1: Oui,
0: il s'appelle Boris.
1: Ouais.
0: Boris Claudio Schifrin, dit Lalo Schifrin, né le 21 juin 1932 à Buenos Aires, est mort le 26 juin 2025. Il venait de fêter ses 83 ans à Los Angeles. Et il est donc pianiste, arrangeur, compositeur et chef d'orchestre américain-argentin. Et selon les périodes, il alterne ou mélange en ajoutant des touches de musique latine, ses passions de jeunesse, la musique classique, le jazz, les musiques de cinéma. Et Lalo Schifrin est connu pour avoir composé le générique musical donc de la série télévisée Mission Impossible. Et il est également renommé pour ses musiques de films telles que Bullitt, l'inspecteur Harry, Opération Dragon, et ainsi que pour d'autres bandes-sons de séries télévisées et téléfilms tels que Mannix, Starsky et Hutch, la version américaine, pas la version que nous on connaît en France. La version américaine est beaucoup plus dark. Et en 2018, un Oscar d'honneur lui est décerné. C'est un compositeur prolifique avec plus de 250 compositions au total. Et Lalo Schifrin travaille aussi bien pour le trompettiste de jazz Dizzy Gillespie que pour des symphonies. Et en fond sonore, on a un petit Battle Hymn of the Republic, issu du film De l'or pour les braves. C'est, j'ai oublié le titre original, mais c'est un film qui mélange la comédie avec le film de guerre. C'est avec Tilly Savalas, Clint Eastwood, et ça raconte l'histoire d'une petite compagnie américaine qui est proche des lignes allemandes en 44 et qui capture un officier allemand qui leur avoue que quelques dizaines de kilomètres au-delà des lignes allemandes, il y a une banque. Et dans cette banque, il y a de l'or. Et le concept, c'est que justement, cette petite compagnie américaine va passer justement les lignes allemandes et va se retrouver à justement récupérer de l'or. Mais pour finalement, on va dire, être considéré comme des braves par les chefs militaires, parce que comme ils ont réussi à faire une percée au-delà des lignes allemandes, ils sont tous pris pour des braves d'avoir osé justement se confronter aux lignes allemandes et fait une percée, tout simplement.
1: Alors vous, je sais pas, mais moi ça m'évoque Bebel, Michel Créton.
0: C'est ça, ouais.
1: Hein, comment il s'appelle le troisième que tu m'as dit l'autre jour, je ne sais jamais. Michel Constantin. Et ça s'appelait les Morfalous.
0: Ouais, c'est ça.
1: Alors ouais, c'est vraiment ça, et on est vraiment dans l'état d'esprit de ça. C'est, on rigole, c'est la guerre, mais bon, c'est la guerre à Hollywood.
0: Oui.
1: C'est pas, voilà, c'est pas un pot trop loin, c'est pas le pont de Remagen, on n'est pas en train de débarquer.
0: Et
1: Donc tout va bien.
0: Mais justement, c'est...
1: On l'écoute
0: Mets-nous un petit peu le son...

0: T'es très sympathique ce côté kazoo à la fin.
1: C'est ça.
0: L'hymne américain totalement décalé pour bien faire comprendre que justement c'est de l'or pour les braves. On est dans un film de guerre. Mais on est dans une comédie,
1: ah oui,
0: donc il y a tout ce côté décalé.
1: Oui. C'est très morfalou, c'est très pour les Français, pour ceux qui ne l'auraient pas vu autrement. Et c'est vrai, moi je me le suis fait récemment, ça colle tout à fait. Ça se prend au sérieux, mais pas trop. Mm. On n'est pas sur les films de guerre de l'époque, hollywoodiens ou pas d'ailleurs. Parlons un peu de Monsieur Chiffrin et de son enfance, parce que lui, à 5 ans, il commence un cursus classique. Il étudie le piano avec Enrique Barenboim, qui se montre, très sévère. Toutefois, il écoute du tango en cachette de ses parents et regarde plusieurs fois les mêmes films au cinéma afin de réécouter leur bande son. La graine est déjà plantée.
0: Ouais.
1: Durant son adolescence, il étudie au Colegio Nacional de Buenos Aires et se découvre une passion pour le jazz. Lorsqu'il est étudiant en droit, Lalo Chiffrin suit les cours de piano d'Andreas Karalis, un ancien directeur du conservatoire de Kiev. Le gars a des profs, mais bon, bref. Puis il prend des cours particuliers de composition avec Juan Carlos Paz, et pendant lesquels aucun piano n'est utilisé.
0: Ouais.
1: Voilà.
0: Et en 52, Lalo Chiffrin passe au consulat français de Buenos Aires le concours d'entrée du Conservatoire National Supérieur de Musique et de Danse de Paris, qu'il réussit. Et à Paris, il étudie durant la journée, entre autres, auprès d'Olivier Messailleux. Pour afin de payer son loyer, il joue les nuits au sein d'orchestres de jazz dans les lieux comme le Club Saint-Germain. Et Chiffrin se familiarise donc avec les rythmes cubains qui sont populaires à Paris et en incorpore justement progressivement dans son style de jazz. Cependant, le dimanche matin, il écoute Olivier Messailleux jouer sur les orgues de l'église de la Trinité. Et à son regret, Chiffrin n'arrive pas à convaincre les personnes évoluant dans ces deux mondes musicaux favoris de s'intéresser les unes aux autres. C'était pas encore, on va dire, une capacité pour certains d'accepter le mix.
1: C'est le problème d'avoir raison avant l'heure.
0: Oui, c'est ça.
1: Certains.
0: Quand t'es avant-gardiste.
1: C'est ça, c'est toujours le même problème, oui.
0: Mais on parle un petit peu justement de son appétence pour le jazz, où justement, à la même période, Lalo Chiffrin commence sa carrière professionnelle en France comme pianiste de jazz, compositeur pour le label d'Eddie Barclay. Il était partout, lui c'était un vrai dénicheur de talent, et arrangeur musical pour RCA France. Et il enregistre alors plusieurs disques de musique latine pour les disques Vogue et le label d'Eddie Barclay. Et après 4 ans passés à Paris, Chiffrin retourne en Argentine. Il a fait ses armes dans un des temples musicaux à l'époque, Paris, et donc justement tous les clubs de jazz. Il en profite pour composer également, entre autres choses, deux musiques de films, dont elle. Alors, Jefe, c'est de l'espagnol, j'espère que je l'ai bien prononcé, qui remporte le prix du meilleur film argentin. Et en 56, une de ses idoles, le trompettiste Dizzy Gillespie, l'ayant entendu jouer à Buenos Aires, l'invite aux États-Unis.
1: Si.
0: Et voilà, c'est après avoir étudié en Argentine, à Paris, il voit les portes des États-Unis qui s'ouvrent à lui, et par un des meilleurs du jazz.
1: Mais comme on l'a évoqué, mon cher Yves, la musique de film, souvent on y vient par connaissance, par connivence. C'est pas simple. On parlait des femmes récemment. C'est compliqué. On grandit souvent dans l'ombre. On est au bon endroit, au bon moment.
0: Ouais.
1: Souvent c'est. Et Lalo Chiffrin est multicarte pour le coup.
0: Ouais.
1: Et on va parler justement maintenant un peu de musique de cinéma et de télévision le concernant. Chiffrin donc devient arrangeur pour le label Verve Records par l'intermédiaire de Clarence Savant. Il crée des arrangements pour Stan Getz, Count Basie, Sarah Vaughan, Jimmy Smith, Louis Bonfa, Cal Chad, etc. Verve appartient à la Metro-Goldwyn-Mayer, et on en parlait, les coïncidences.
0: Voilà.
1: Et Lalo Chiffrin devient compositeur pour cette dernière. Hop, c'est un truc en plus.
0: Ouais.
1: Le gars sait faire. Lalo Chiffrin s'installe alors à Hollywood fin 63. En 64, le fait qu'il parle français C'est bien hein, d'être polyglotte. Ça lui permet de réaliser la musique du film Les Félins de René Clément.
0: Avec Alain Delon et Jane Fonda.
1: Et on va écouter Les Félins, mon cher Seb.

0: Alors, selon la loi Schifrin, on a laissé tourner pas mal de musiques différentes pour justement montrer toute la diversité musicale du compositeur. Et donc, selon la loi Schifrin, René Clément, qui a donc réalisé le film Les Félins avec Jane Fonda et Alain Delon, m'a permis de révéler ce potentiel de combiner musique symphonique, jazz et électronique. Si l'on compare ma carrière cinématographique à une maison, Les Félins en sont les fondations.
1: À partir de 65, Lalo Schifrin écrit plus de 100 musiques de films et près de 90 musiques de séries télévisées et téléfilms en mélangeant la musique classique et le jazz. À l'inverse, d'autres compositeurs au style toujours identifiable, Lalo Schifrin s'adapte particulièrement à la scène et à l'ambiance qu'il doit illustrer. C'est dans les films policiers et d'espionnage qu'il se montre le plus brillant.
0: Et par exemple, en 66, Bruce Geller, un producteur, scénariste et réalisateur de séries télévisées, demande à Lalo Schifrin de créer la bande-son de la série Mission Impossible, qu'on avait eu en début et qu'on va passer un petit Jim on the move.

0: Jim on the Move, issu de Mission Impossible. Bon, Jim, c'est Jim Phelps, l'un des héros de la série. Et par rapport à la série, il y a une petite anecdote justement, Lalo Schifrin avait composé la bande son de la série Mission Impossible. Oui. Et une fois celle-ci terminée, il manque un générique.
1: En fait, c'est l'école George Lucas. Ouais. C'est l'école John Williams, quelque peu. Il faut qu'en quelques notes, et d'autres, on arrive à identifier le personnage, la situation qui va arriver. C'est une espèce de virgule en trois notes. On sent que James Bond arrive. C'est James Bond. Ouais. Et ben là, c'est la même chose. Il fallait ça.
0: Et donc, il avoue qu'il doit être capable de retenir l'attention et prévenir les personnes qui se trouvent, par exemple, dans leur cuisine, que la série va commencer. Oui, il faut se rappeler que dans les années 60, les séries télévisées passaient à une heure précise. Donc, vous vouliez ne pas rater l'épisode, si la série c'était 15h15, 16h, il faut être à 15h15 devant son écran pour en profiter.
1: Ouais.
0: Si on n'est pas dans l'ère de la rediffusion. Et donc, justement, il faut pouvoir marquer les esprits. Et donc, Schifrin compose le générique sans se douter que cette ère à 5 temps deviendra célèbre dans le monde entier.
1: Ah oui. Et l'année suivante, il crée également le générique de la série Manix que l'on a entendu dans le générique de l'émission. Pour le même producteur, la bande originale du film Luc la main franche de Stuart Rosenberg, sortie elle en 1967, composée par Schifrin, est nommée pour l'Oscar de la meilleure musique de film. Le gars commence à se faire connaître, je pense, mon cher.
0: Et dans un des rôles iconiques de Paul Newman. Donc, justement, il se retrouve en haut de films très très bankable, et donc justement son nom va ressortir de plus en plus. Et là, Lalo Schifrin contribue également au succès du film Bullitt de Peter Yates en 68. Et en effet, il compose la musique qui précède la scène de la course poursuite avec Steve McQueen. Et surtout, impose au réalisateur de ne pas en ajouter sur la poursuite elle-même. C'est ça qui est fort, justement. C'est ça le rôle aussi d'un compositeur, c'est savoir à quel moment la musique est utile dans un film. Et donc, Seb, un petit bullet, Gifting Gears.
1: On attendait l'anglais.
0: Désolé, tonton bafouille est présent également au micro. Et donc Seb, un petit bullet, Shifting Gears, s'il te plaît. Pendant que la technique gère la mise en place de la musique.
1: C'est du direct,
0: c'est ça qui est bon. Et pour Seb,
1: parce que Seb, c'est bien.
0: Ouais. Allez, avant la course poursuite, Shifting Gears, Bullitt.

0: en vedette de ce bullet, Steve McQueen, Robert Vaughn et Jacqueline Bisset. Il s'agit d'une adaptation du roman Un silence de mort, Mute Witness, de Robert Fish. Et le film suit Frank Bullitt, un lieutenant de police de San Francisco qui est chargé par un homme politique ambitieux, Walter Chalmers, de protéger Johnny Ross, gangster dont le témoignage est capital dans un procès.
1: Dans un procès, oui. Où est impliquée cette personnalité politique. Malgré les précautions prises par Bullitt et ses hommes, Ross est grièvement blessé et décède. Des suites de ces blessures. Ça va, Yves, ça va mieux ?
0: Je vais survivre, moi, c'est voilà. Pas des blessures. Je faisais une patoche.
1: Voilà. Sur son lit d'hôpital, donc, les blessures.
0: Ouais.
1: Bullitt mène alors l'enquête pour retrouver les meurtriers.
0: Et le film est distribué par Warner Bros.
1: Bah oui.
0: Seven Arts, le 17 octobre 1968. Et Bullitt est un succès critique et commercial, gagnant en 69 l'Oscar du meilleur montage décerné à Frank Keller. Et une nomination pour la meilleure bande-son. Donc déjà, il commence à être largement reconnu, là, le Schifrin. Au niveau de ses compositions, il est dans plein de bons films, avec des acteurs bankable.
1: Ah
0: donc
1: oui.
0: Ça veut dire que voilà, maintenant, il
1: c'est
0: est associé
1: bon.
0: Dans
1: là,
0: les années 60.
1: Il va pouvoir dérouler, mais il va se prendre aussi les pieds dans le tapis, car justement, actuellement, nous sommes en train d'écouter mon cher Yves.
0: Che.
1: Oui.
0: Ouais.
1: Et ça porte bien son nom, Che.
0: Ouais.
1: Voilà.
0: Le Che Guevara, Ernesto Che Guevara.
1: Alors, biographie du révolutionnaire argentin Ernesto Che Guevara. Le Che rejoint Fidel Castro dans sa lutte contre le régime corrompu du dictateur Fulgencio Batista. Ils parviennent à renverser le gouvernement et à la prise de Cuba par Castro. Alors ça, c'était sur le papier parce que dans le film, tout ne s'est pas bien passé, mon cher Yves.
0: Musicalement, oui. La bande-son est excellente, c'est là le Schifrin. Le thème est très intéressant, puisqu'on parle quand même d'une page d'histoire avec donc Che Guevara et Fidel Castro avec la prise de pouvoir à Cuba.
1: Le casting
0: au
1: est monstrueux.
0: Au niveau du casting,
1: y a un putain
0: Omar Sharif dans le rôle de Che Guevara.
1: Ouais.
0: Mais...
1: Alors, petit indice,
0: mais
1: Omar Sharif dira plus tard de ce film à ceux qui voulaient encore lui en parler. Je cite mon cher Yves.
0: Ah non, c'est
1: il a dit en gros si on pouvait parler d'autre chose, si on pouvait carrément oublier
0: c'est
1: le film.
0: C'est un peu ça. Il a carrément avoué que il n'avait pas préparé le rôle.
1: Oui, voilà. Non. Il était en roue libre.
0: Mauvaise
1: direction d'acteur, mauvaise. Ce film est une bouse.
0: Et
1: voilà. Mais bon, c'est Hollywood.
0: Mais voilà. Si vous voulez voir le film, allez-y, mais préférez celui avec Benicio del Toro.
1: Estimez-vous prévenu.
0: Voilà. Mais pour la musique, vous pouvez prendre celui justement de 69 avec justement la bande son de Lalo Schifrin qui est excellente. Bah, en même temps, il a des origines argentines, donc
1: oui.
0: Voilà, latino, ça permet de faire ressortir plus bossa nova, jazz et compagnie. Donc justement,
1: fait,
0: il sait s'adapter complètement à ça. Et on va passer à un petit côté à nouveau complètement décalé, comme on a raconté tout à l'heure. Déjà, on va vous remettre un petit Kelly's Heroes theme. De l'or pour les bras, parce que justement, je retrouvais plus tout à l'heure le nom du film, c'est Kelly's Heroes, parce que justement, l'un des protagonistes s'appelle Kelly, c'est le chef de la section justement.
1: C'est ça, c'est le lieutenant Kelly, c'est le
0: bras cassé,
1: c'est le baroudeur, ouais.
0: Qui a réussi à faire parler un des gradés allemands qu'ils ont capturé, leur annonçant donc, il y a de l'or de l'autre côté des lignes allemandes, et allez. On va se le mettre pour en profiter pleinement. Merci Seb.

0: là, on était avec de l'or pour les braves. Et maintenant, on va passer, on est toujours dans les années 70-80.
1: Ouais.
0: Et on va passer
2: en 73.
0: À Clint Eastwood qui sort son gros flingue. Il est l'inspecteur Harry. Et il a été dans pas mal.
2: Non, mon chéri, je...
0: Si.
2: Non, là, on a été en tête d'entrée. On fait Hunter to the Dragon.
0: Ah, eh oui.
2: On me fait signe que vient de se finir.
0: Tu me l'as décalé déjà ?
2: Ah non, j'ai rien décalé du tout, c'est la suite. Donc, ah non, pardon. Oh là.
0: Tu es fatigué, mon garçon.
2: Je me mets au coin. Allez-y, parlez-moi.
0: Oui, je disais donc, nous abordons l'inspecteur Harry dans les années 70 avec Clint Eastwood.
2: Le fameux.
0: Et là, en fond sonore, on a Magnum Force, le main title. Issu du troisième épisode déjà, l'inspecteur ne renonce jamais.
2: Ouais, c'est ça. Si vous en avez eu un, vous avez peut-être pas vu tous les autres, mais bon, ça se tient.
0: Même temps, il y a combien de phrases iconiques sorties
2: Alors, faut y aller pour ça.
0: Ouais.
2: Faut y aller pour ça. Oui. Et puis, allez-y aussi pour les nuls. Ils ont fait quelques morceaux intéressants avec Dirty Harry.
0: C'est ça.
2: Et justement, tiens, San Francisco, pour un petit synopsis, secoué par une série de mystérieuses punition exécutive de criminel, Harry Callahan se voit signé par son supérieur, qu'il n'aime pas, hein, comme d'habitude, il n'aime personne. Le lieutenant Nell Briggs, un nouveau coéquipier, un débutant, nommé Early Smith. Rien que les noms, c'est un bonheur. Voilà. Briggs a également changé de poste Callahan et l'a mis à la surveillance. Il aime pas ça, gros pépère. Il a un gros flingue, faut que ça serve.
0: Ouais.
2: Prétendant une intervention trop violente lors d'une arrestation. Harry, le croyant simplement jaloux. Non.
0: Callahan,
2: n'hésite pas à le contrarier et intervenir. Alors, le contrarier, il a une manière tout à lui de contrarier les gens, un coup de flingue. Il n'hésite pas à intervenir quand même dans diverses affaires et à buter allègrement à tout va. Voilà, parce que Charles Bronson pourrait être jaloux, là, pour le coup.
0: Donc, la Lochifrine a fait, si je me trompe pas, je crois qu'il y a 5 films, Inspecteur Harry. Je crois qu'il en a fait 4
2: sur
0: les musiques de, de films. Le premier, Dirty Harry, il y a Sudden Impact. Il y a donc celui-là et j'ai oublié le quatrième dont il a fait la composition. C'est pas bien, vous viendrez me frapper en sortie d'émission. Attendez 22h quand même.
2: Alors voilà, actuellement, justement, puisqu'on ne va pas frapper Yves, nous écoutons le thème Hunter the Dragon, car Bruce Lee en 73 choisit la Lochifrine pour la musique du film éponyme, donc Opération Dragon, car il s'entraîne quotidiennement sur la musique de Mission Impossible.
0: Allez, on se le met un petit peu en...

0: Là, c'est encore une preuve que la Lochifrine sait s'adapter à tous les styles de films, parce que film de guerre, film comique, film d'aventure, film d'arts martiaux, celui-là
1: est donc
0: une référence.
1: Voilà. Opération Dragon, film d'arts martiaux américano-hongkongais réalisé par Robert Clouse en 73, avec dans les rôles principaux Bruce Lee, John Saxon et Jim Kelly. C'est le dernier film tourné par Bruce Lee avant sa mort le 20 juillet 73 à l'âge de 32 ans. C'est tôt. Ouais. Opération Dragon est largement considéré comme l'un des plus grands films d'arts martiaux de tous les temps. En 2004, il est sélectionné pour être conservé au National Film Registry de la Bibliothèque du Congrès en raison de son importance culturelle, historique et esthétique. La même année, sa composition pour le film L'Exorciste n'est pas retenue par William Friedkins. Qu'à cela ne tienne, on est en train de l'entendre. Il s'est vengé, pépère. Bon, c'est moi qui le dis.
0: Oui.
1: Il nous a fait Amityville.
0: Ouais, la maison du diable. Allez, Seb, on va voir les chocottes.

0: Ah, ce côté grinçant.
1: Ah oui, saturé.
0: Saturé,
1: qui oui. dérange.
0: Là, on est bien dans un film d'horreur.
2: C'est le moment du synopsis.
0: Oh, il nous fait
2: Amityville,
0: pas, Jérôme.
2: Amityville, banlieue de New York, 13 novembre 1974. Dans une maison bourgeoise, un jeune homme dans un accès de démence tue à coups de fusil ses parents. On s'occupe comme on peut.
0: Ses frères et ses sœurs.
2: Ce serait de l'horreur. À son procès, il affirme avoir été possédé par une voix lui ordonnant de tuer tous les siens. Ça occupe.
0: Bravo.
2: Bon, tant mieux, c'est une excuse. En 76, parce qu'il faut bien faire un deux certainement, la maison est mise en vente à un prix défiant toute concurrence, tu m'étonnes. La famille Lutz, quel prénom de con. Quel nom de con, franchement, l'achète. Ah ben, on est aux États-Unis, hein, il faut des victimes avec marqué victime. Malgré la tragédie qui s'y est déroulée, bah oui, hein, elle est pas chère. Ils n'y resteront que 28 jours. Plus tard, diront ceux qui connaissent le film de Danny Boyle, durant lesquels les phénomènes paranormaux leur feront vivre un véritable cauchemar. Il y en a eu plusieurs des Amityville. Ils l'ont reloué plusieurs fois, la baraque de merde, on est d'accord quand même. Hein.
0: Ils n'ont peut-être pas réussi à la raser, parce que tout était fait pour empêcher de la raser.
2: C'est ça. Et pendant ce temps-là, nous sommes en train d'entendre le film, la musique du film Rush Hour. En 98, 2001 et 2007, Lalo Schifrin compose la musique de cette trilogie Rush Hour de Brad Ratner.

0: On va vous raconter un petit peu. Bon, ouais. C'est un buddy movie, hein. Oui. Voilà, les trois.
1: Assez classique.
0: Les trois, voilà. Sino-américain. Voilà. Oui. Et on joue sur les différences culturelles. Il y en a un qui fait du karaté, l'autre qui cherche son charisme.
1: Ouais.
0: Ouais, c'est à peu près ça. Bon, en gros, un inspecteur de Hong Kong, loyal et dévoué, il en faut un, fait équipe avec un détective de Los Angeles Police Department pour sauver la fille kidnappée du consul chinois tout en essayant d'arrêter un dangereux baron du crime en cours de route.
1: Oui.
0: Bon.
1: Oui.
0: Bah, vous jugez ici à part trois et vous faites une trilogie.
1: Voilà. Ouais.
0: Vous débranchez le cerveau, ça permet d'aller au cinéma. Bon. Alors, qu'est-ce qui fait le style chiffring? On peut dire des mesures impaires.
1: Oui.
0: Oula. Oui, j'ai bossé mon solfège.
1: Oula, pas moi.
0: Une écriture jazzy, ça, oui. On s'en est rendu compte, mais aussi une orchestration dramatique.
1: Ouais, et c'est un compositeur qui pense comme un jazzman et orchestre, comme un symphoniste. Il ose des dissonances, des ruptures de tempo et des timbres inédits.
0: Et il reste toujours lisible. Chaque motif raconte quelque chose. On pourrait presque voir le film en écoutant la musique seule.
1: Et d'ailleurs, bah, il a souvent dit « Ma musique doit respirer le mouvement ».
0: Bah, c'est une belle définition du cinéma. Hein.
1: Ouais.
0: Voilà. Tiens. Et d'ailleurs, nous sommes en train d'entendre « C'est Flintstone à lui ». Quelque
1: oui.
0: part.
1: C'est en 81, il y a un film. Ah, rien qu'aller voir la bande-annonce du film.
0: Oui,
1: allez
0: voir. Ouais.
1: Avec
0: l'affiche déjà.
1: Ringo Starr et Barbara Bach. C'est mais alors et Dennis Quaid jeune. Ouais. Et là, on se dit, ouais, c'est ça, c'est les Flintstones.
0: Oui, c'est ça. Les décalé, dinosaures. C'est vraiment ça.
1: Ouais. C'est allez, tiens, Seb, mets-en un petit bout qu'on profite.

0: Bon, là, on sent bien le côté symphonique dans cette musique de Caveman, parce que justement, pour reprendre un petit peu son historique, Lalo Schifrin commence à composer des symphonies dès les années 60, et toutefois, c'est surtout à partir des années 80 qu'il mène en parallèle une carrière de musicien.
1: Classique, ouais. Comme chef d'orchestre et comme compositeur. Il mène les deux de front.
0: Ouais.
1: Même si celle-ci est moins prolifique. Et on le sent, on en parlait, mon cher Yves, on disait, tiens, c'est marrant, il y a un peu plus de beats, il y a un peu plus de films de seconde zone et compagnie. C'est normal, il ne faisait pas que ça.
0: Mais il a une très grande discographie en son nom, dans de la bossa nova, dans du classique, dans des musiques de Noël, dans plein de styles. Donc justement, comme il est tellement partout à la fois... je pense que de temps en temps, oui, il y a le côté un peu désinvolte qui se met en place pour une musique de film. C'est, je suis moins concerné. Allez, je sais faire. On me demande un truc. Voilà, j'ai le cahier des charges. Je lâche le truc. Et au fil des ans, il dirige ou supervise plusieurs concerts lyriques ou classiques à Paris, Londres, Los Angeles, Vienne.
1: Oui.
0: Et en 94, à partir de 94 jusqu'aux années 2000, Lalo Schifrin enregistre 7 albums donc de jazz orchestral.
1: Donc là, on monte en puissance. Ouais. Ouais.
0: Et avec justement Jazz Meets the Symphony.
1: En 90 à Rome et 94 à Los Angeles, Lalo Schifrin est pour la troisième fois en 98 l'arrangeur des concerts les trois ténors regroupant les ténors Placido Domingo, José Carreras et Luciano Pavarotti. C'est juste énorme.
0: Peu, ouais.
1: Oui, voilà. Ces concerts se déroulent lors des Coupes du Monde de football. Selon Lalo Schifrin, grâce aux records de, reste au record, pardon, on sait plus si c'est de l'anglais ou pas, au record de vente d'un de ses albums, ses travaux d'arrangement se révèlent être de loin les plus profitables financièrement de toute sa carrière.
0: Ah,
1: en même temps, les trois,
0: hein.
1: les trois gaziers d'avant, c'est pas des inconnus non plus.
0: Et c'est pas des mauvais.
1: Et on retrouve ici le raffinement de ses orchestrations, une profondeur émotionnelle. C'est presque du Ravel matinée de jazz.
0: Ah ouais. Et donc, ça prouve qu'il n'a jamais cessé d'explorer et son écriture reste libre, ouverte, vivante. Et aujourd'hui, son empreinte est partout, dans des musiques de films d'action, dans le jazz moderne, dans le hip-hop également.
1: D'ailleurs, il y a beaucoup de reprises de ce qu'il a fait, lui, mais bon, comme beaucoup. Alors, si on devait résumer Lalo Schifrin, mon cher Yves.
0: C'est un compositeur qui a su relier le jazz à l'image, l'attention au swing et l'intellect au rythme.
1: C'est une œuvre éclectique et intemporel, un véritable architecte du son. Et sa musique, plus de 50 ans après, elle reste moderne.
0: Et donc aujourd'hui, pour ce soundtrack, on rendait hommage à Lalo Schifrin qui nous a quittés le 25 juin 2025 à 83 ans. On vous dit au revoir, désolé, on n'a pas fait coucou à ceux qui nous suivaient sur Facebook.
1: Donc
0: merci à Seb à la technique.
1: Merci Seb, parce que Seb, c'est bien.
0: Merci à Mayan
1: derrière les caméras.
0: Ouais.
1: Hein, où est-il? Il est là. Si on le voit, on le voit.
0: Merci
1: on le voit. Il va nous faire son accent du sud. Non. Merci mon cher Yves.
0: Et on se quitte. Et

0: On se retrouve en décembre pour la session numéro 24 où on va moins et on va avoir froid, mais je pense qu'on va frissonner pas que de froid. Et on va se quitter avec quoi ?
1: Eh ben, nous sommes en 68 et comme cette émission se termine, le film Bullitt. Salut.
0: Salut.

prêt pour une émission musicalement rébarbative. Alors, qu'y a-t-il au menu de ce jour ? Une galette complète, bien sûr, que vous dégustez à votre envie, en direct, rediffusion ou podcast sur votre radio préférée. 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Et cette galette-ci va être bien garnie, bien grasse et pas du tout végane. Même que la barbaque de la garniture semble à la fois encore fraîche et sanguinolente, tout en étant putride et peu ragoûtante. Un peu comme si nous venions de rouler dessus et qu'il y avait encore les poils et les plumes autour. Mouais, pas très vendeur et ça ne semble pas appétissant tout ça. Et pourtant, c'est une galette complète extrêmement roborative à donner l'impression que le chanteur grogne de plaisir à déchiqueter à pleines dents chaque bouchée de son menu. L'album que je vous présente aujourd'hui date de 1989 et se nomme Altars of Madness. Premier album du groupe de death metal Morbid Angel. Alors, si vous aimez la douceur, la légèreté, la subtilité, vous allez être surpris car dans la catégorie déconcertante, cette musique ne fait pas dans le soyeux, le propre et le radio-friendly. Ça dépote sévère dans une musicalité complexe. Mélodie et harmonie cachées derrière la brutalité. Commençons alors par un rituel digne du groupe et qui met bien en place le menu du jour. Le titre Immortal Rites ouvre cet album dantesque et démoniaque.

oppressante comme musique avec une introduction instrumentale percutante qui met directement dans le bain musical et tel un grand 8 de fête foraine. Ouh, le petit train fantôme! Le manège musical sursaute à chaque bosse et vous allez avaler de travers une part de la galette complète au goût faisandé et vous suffoquer. Je vous sers directement la deuxième part sur cette belle transition rhétorique. Voici Suffocation.

face. Le death metal n'est pas une musique facile à aborder, méritant néanmoins de recevoir du respect, plutôt que juste la définition péjorative de bruit satanique. En compagnie du groupe Death, qui donne son nom à ce sous-genre du heavy metal, style musical alambiqué, évoluant dans une ambiance glauque, sombre, brute, avec voix caverneuse, rocailleuse, grognant des paroles occultes, Morbid Angel écrit avec Altars of Madness et album suivant un chapitre fondateur et lui offre ses lettres de noblesse de couleur sang sur papier noir. Sombre, ai-je dit ? Alors, place à Visions from the Dark Side, troisième titre de l'album Altars of Madness de Morbid Angel, au menu de Galette Complète.

En Visions from the Dark Side occupe la place centrale de la face A de l'album Altars of Madness de Morbid Angel. Place intermédiaire délicate sur un début d'album, car ce titre doit continuer à accrocher l'auditeur pour l'accompagner dans la ligne globale de l'album. Jouez vite, fort, tout en restant musicien accompli. Profitez de l'arrogance du punk, sans en prendre la part musicale simpliste. Profitez de la montée du thrash metal qui pousse le curseur de vitesse dans le rouge sang. Abandonnez le chant clair pour des voix gutturales. Technique de chant reconnue comme éprouvante pour les cordes vocales, pour descendre dans des graves sourds et inquiétants, et se combiner à l'ambiance morbide créée. Le bulldozer Morbid Angel ravage tout sur son passage, tels les éléphants des guerriers huns menés par Hannibal. Après leur passage, plus rien ne pousse. Ça vous tourmente ? Voici justement Maze of Torment, le quatrième titre de l'album Altars of Madness de Morbid Angel, au menu de Galette Complète.

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Je ne m'en lasse pas. Altars of Madness de Morbid Angel. Trois des chansons parues sur cet album en 1989 ont précédemment déjà été enregistrées en 1986 sur Abominations of Desolation, une démo 10 titres au son âpre, cradingue, sauvage et underground, publiée tardivement en 1991, dont les titres ont ensuite été retravaillés et publiés progressivement sur les albums du groupe. Voici une nouvelle part de brutalité musicale assumée avec Lords of All Fevers and Plague, qui clôt à merveille la face A de l'album Altars of Madness, publié par Morbid Angel en 1989.

galette complète roborative au menu de ce jour. Altars of Madness, publié par Morbid Angel en 1989. Une versatilité musicale impressionnante de maturité de la part de jeunes musiciens pour un premier album. C'est professionnel, mise en place carrée, complexe dans les variations de thème, break, harmonie, progressif sans devenir démonstratif, cohérence entre brutalité et musicalité. Soutenu à la guitare rythmique par Richard Brunel, assurant une assise musicale précise avec des riffs de guitare brûlants, Trey Azagtot, l'autre membre fondateur, compose des partitions aux multiples enchevêtrements, place des solis incisifs, tranchant tels des lames de rasoir qui déchirent les tympans peu aguerris, solide technique, rapide mais harmonique. La section rythmique peut compter sur la massivité du jeu de batterie de Pete Commando Sandoval, surnommé Pete the Feet, Pete les pieds, précurseur d'un style de jeu très rapide à la double grosse caisse, batterie précise avec groove et feeling. Il est accompagné à la basse par David Vincent, au jeu lourd et au chant rugueux, sauvage, possédé, portant des paroles occultes et épiques, déclamées avec conviction de sa voix puissante, surfant sur une ambiance black metal. De l'occulte, il en est question avec les chimères de Chapel of Ghouls, qui ouvrent avec force la face B de l'album Altars of Madness de Morbid Angel.

génération, toutes les chansons d'un album. Dans une ambiance symphonique sur Chapel of Ghouls, le batteur martèle ses fûts tel un métronome à se demander si c'est réellement un humain qui exécute à ce rythme les cognements brutaux, changement rythmique d'une efficacité indéniable, difficile de ne pas taper du pied ou de remuer la tête à chaque variation de rythme. Ou comment se faire décérébrer avec le sourire. Voici Bleed for the Devil.

tout mélomane, c'est reconnaître la qualité musicale, même dans les styles musicaux rugueux comme le death metal, déployé par Morbid Angel sur l'album Altars of Madness en 1989, au menu de la galette complète du jour. Une nouvelle damnation arrive avec le titre correspondant, numéro 8 de l'album complet, soit chanson du milieu de la face B, qui, comme celle du milieu de la face A, doit maintenir l'ambiance globale, succéder dignement aux précédentes et dégager la voie de sortie pour une harmonie d'organisation globale des chansons sur l'album. Voici Damnation.

grande fin. La musique délivrée durant Galette Complète s'apprécie en multidiffusion antenne le vendredi de 21h à 22h, dimanche de 15h à 16h et mercredi à 3h avant de paraître dans les podcasts de votre radio préférée. Ornithorynque, bien sûr. Damnation, présente sur la face B de Altars of Madness, premier album du groupe de death metal Morbid Angel, publié en 1989 au menu de Galette Complète sur Ornithorynque. Apprécier une musique ne signifie pas forcément accepter ou soutenir le discours ou les paroles. C'est ressentir les vibrations et leurs effets bénéfiques sur nos vies et évacuer les ondes négatives. Musique qui libère l'esprit de cette tension, fait fuir nos démons intérieurs, emporte la noirceur de l'âme et allège l'esprit des tourments de la vie. Une musique qui peut faire fuir et dégoûter ceux qui ne sont pas habitués, mais qui sait captiver son auditoire. À l'époque, milieu des années 80, la volonté de Trey Azagthoth est de choquer, déranger l'auditeur, même aguerri au rythme thrash metal qui fleurissent à l'époque. La scène metal californienne est à l'opposé de l'image de la région. Ce n'est pas Flower Power, Sea, Sax and Sun, Surf Rock pour draguer les filles les cheveux au vent. Voici Blasphémie.

chansons pour 38 minutes de musique. Durée moyenne classique pour le support qu'est le disque vinyle très populaire dans les années 80. Les chansons ont donc une durée standard entre 3 et 5 minutes, allant à l'essentiel de l'efficacité. Certaines prenant néanmoins le temps de développer des introductions virevoltantes de lourdeur, tout en incorporant tout ce qui se faisait de plus extrême et brutal à l'époque. Le grindcore de Napalm Death influence le chant de David Vincent. Les morceaux rapides de Slayer et glauques de Venom donnent la tonalité majeure, la couleur étant apportée par l'ambiance sombre de Bathory et Death. Place à Evil Spells, qui clôture la phase B et l'album Altars of Madness de Morbid Angel au menu de galette complète.

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L'album Altars of Madness de Morbid Angel au menu de galette complète est une bande son digne du film d'horreur le plus glauque dans une ambiance malsaine où la mort rôde et peut surgir du placard. Les scare jumps musicales font sursauter aux breaks infernaux et la voix inquiétante nous prévient que les monstres voguent autour de nous. Dès le début, la brutalité surprend et se retrouve en partie contrastée par la similitude de composition des chansons présentes sur l'album Altars of Madness de Morbid Angel. Immortal Rites, Suffocation, Visions from the Dark Side et Maze of Torment, les quatre premières chansons ont un début instrumental, mélange de rythmes effrénés avec break, changement de rythme et solo incisif avant l'apparition du chant. Lord of all fevers and plague, Chapel of ghouls, Bleed for the devil, Damnation, Blasphemy, Evil spells ont un début brutal, right in the face. Riff accrocheur, martèlement de batterie avec chant immédiat, créant cette impression compacte, massive, oppressive. Pas le temps de respirer que la rythmique écrase tout. En résumé, les quatre premières chansons ont les intros longues et chiadées, les six autres à accès direct viennent ensuite. Mais il faut noter que les titres 5 et 6, Lord of all fevers and plague et Chapel of ghouls, sont des versions actualisées de celles figurant sur la démo Abominations of Desolation, enregistrée en 86, ici sur Altars of Madness, chansons amputées de leurs introductions initiales.

Le graphisme de la pochette, c'est, comme la musique, créer un malaise. Elle ne laisse pas indifférent. Sentiment d'attrait-répulsion face à une forme horrifique mystérieuse. Un enchevêtrement de bouche, nez, yeux, partagé entre plusieurs visages, formant d'autres visages plus ou moins étranges. Grimaçant, souriant, inquiétant. Œuvre d'art réalisée par Dan Seagrave à

Et oui, la musique s'en va. Mais retour très vite pour savourer pleinement une nouvelle galette complète.

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1: Il est 22h.
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0: Ouais, quand on parle de self-control, je crois que je vais le garder, mon self-control. Cette émission, je pense que je vais le garder, ouais.
1: Il y avait un animateur qui disait, on ne parle pas pendant le jingle.
0: Oui, voilà, exactement, ouais. D'ailleurs, on le salue. Mais quand tu veux, par contre, tu vois, au lieu de dire des bêtises,
1: ouais, mais je peux
0: organise-toi.
1: Pas tout faire. Je peux pas tout faire.
0: Voilà, ouais, tu peux pas tout faire. Monsieur Papillon dans les studios, je vais par-ci, je vais par-là. Et puis quand c'est à lui, ben, il sait plus où il est. Voilà, hein, pour être poli.
1: Ouais, tout à fait.
0: Voilà.
1: Tout à fait. Voilà.
0: Voilà. T'as de la chance que j'ai pas une baguette là. Parce que, comme à l'école, clac sur les doigts.
1: Aïe, aïe. Pas sur la tête.
0: les cheveux depuis la semaine dernière n'ont pas poussé. Hein.
1: C'est vrai.
0: Je sais pas ce que. Tu mets quoi? Tu restes la tête sous l'eau? Ou sous terre peut-être?
1: Ouais.
0: Tu fais l'autruche.
1: J'essaye de pousser, mais ça, je grandis pas.
0: Il fait l'autruche.
1: Ouais, tout à fait.
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0: Bon, quelque part, Thierry, ça me rassure. Nous sommes pas les seuls à parler un anglais à peu près moyen. Voilà.
1: Ouais, il est pire que nous, lui, hein, je crois. Franchement, Renaud.
0: Oui, mais c'est Renaud qui
1: est Renaud. Voilà, c'est mon idole. C'est celui que j'adore.
0: Ouais.
1: Eh oui, c'est comme ça. Qu'est-ce que tu veux faire?
0: Mais bon, notre anglais n'est pas si mauvais que ça, finalement.
1: Bah oui.
0: Hein?
1: Bah oui, oui.
0: Voilà,
1: hein,
0: bah on speak bien English. On verra ça tout à l'heure, d'ailleurs. On parlera tout, moi, tout à l'heure, les amis. Je vais vous parler de Electric Light Orchestra. Hello.
1: Hello.
0: Oui, oui. E-L-O.
1: Hello.
0: Electric.
1: Voilà, exactement.
0: Mais pour le moment, si, c'est
1: Hello. Eh oui, c'est une rubrique.
0: Ah oui, allez.
1: Titi.
2: Plus de nouvelles de ces chanteurs, acteurs, people des années 80-90.
0: Ça sent les fêtes de fin d'année. Hein.
2: Pas de soucis. Backspin remet tout ouvert et vous dit tout dans Que sont-ils devenus.
1: Que sont-ils devenus.
0: Oui, dans les fêtes de fin d'année, dans certaines villes, il y a la fête foraine qui arrive.
1: Ah ouais.
0: Et Thierry, vous allez pouvoir le retrouver derrière un comptoir de jeux. Parce que c'est lui qui parle au micro dans les fêtes foraines.
1: C'est vrai.
0: Allez, salut. On y va pour un tour. On lève les mains, ouais.
1: J'aime bien. J'aime bien le truc des horreurs, là. Tu rentres dans un chariot roulant et.
0: C'est un bus en fait, c'est un minibus.
1: Ouais, c'est ça, et il y a plein de monstres qui.
0: Déployés, ouais.
1: Qui t'attaquent, tu. Alors voilà, et t'es. Normalement, ouais,
0: C'est gentil.
1: Alors normalement, tu dois faire semblant d'avoir peur, et la copine qui est avec toi, elle fait semblant aussi d'avoir peur, elle se réfugie dans tes bras, et après tu. Ouais, voilà.
0: Le seul truc qui régale le forain, c'est à la fin. Parce qu'à la fin, t'as le petit truc qui souffle et qui soulève les jupes.
1: Les jupes.
0: Voilà. Mais bon, en hiver, il est mal barré parce qu'il fait les pantalons.
1: Donc,
0: voilà,
1: c'est la truc moralité, faites les fêtes foraines d'été seulement.
0: Bon, alors, on revient au bout à nos moutons.
1: Allez, je vais vous parler de Tanita Tikaram. Alors, effectivement, avec un nom comme ça, elle est d'origine hindoue. Eh oui. Tanita Tikaram, c'est une chanteuse pop, rock, folk et country britannique. Elle est née à Münster en Allemagne. Sa mère Fatima Rohani était originaire de Malaisie et son père Pramod Tikaram, il est indo-fidjien et il était officier de l'armée britannique puisque l'Inde était sous joug britannique pendant la guerre.
0: Ah ouais?
1: Ouais. C'était une colonie. C'était une colonie britannique.
0: Oh voilà. Mais il faut prévenir nos amis qui prennent un stylo, un papier, ils notent un petit peu.
1: Voilà.
0: C'est cours de géo cette semaine
1: cours
0: avec
1: de géographie, les histoire géographie. Voilà.
0: Et oui, interrogation la semaine prochaine, voilà. S'il vous plaît.
1: Coefficient 3 quand même.
0: Ah ouais, coefficient 3. Oh là.
1: Attention, ça rigole pas. Donc Tanita Tikaram, la carrière militaire de son père lui fait passer son enfance en Allemagne avant que la famille ne parte s'installer à Basingstoke en Angleterre au début de son adolescence. Elle est la sœur aussi de l'acteur Ramon Tikaram qui lui a fait une carrière en Angleterre.
0: C'est à côté de Basingstoke.
1: Oui, c'est ça, exactement. Okay. Tanita a commencé à chanter dans des boîtes de nuit alors qu'elle n'était encore qu'une adolescente, comme la plupart des chanteurs qui a commencé. Elle se fait alors remarquer par la maison de disques WEA Records. Produit par Rod Argent et Peter Van Hook, son premier album, Ancient Art, sort en septembre 88 alors qu'elle n'a que 19 ans. C'est un succès international, par contre, qui lui fait faire le tour du monde. Elle va sortir sur cet album son plus gros single, Twist in My Sobriety. C'est le plus connu.
0: Mais c'est ce qu'on a écouté tout à l'heure, d'ailleurs, mon titi.
1: Exactement. Donc, ce titre-là était accompagné par un clip noir et blanc filmé dans un village de l'altiplano bolivien. Donc, c'est sur les hauteurs, dans les... Vous savez que la Bolivie, ça c'est assez haut comme...
0: Ah bah oui, il faut avoir du souffle pour chanter là-haut. Hein,
1: Donc, ça a été filmé dans un village bolivien.
0: On avait les bouteilles d'oxygène derrière et
1: c'est
0: tout.
1: Ça, c'est ça. Oui, c'est ça. La compositrice et chanteuse américaine Jennifer Warnes chante sur deux titres de son album Everybody's Angel de 91. En 95, elle publie Lover in the City, qu'elle coproduit avec le compositeur de musique de film américain Thomas Newman. En 98, sort l'album Cappuccino Song et sera remixé par Asian Dub Foundation, qui est un bon petit groupe de rap. En 2005, Tanita Tikaram sort Sentimental, auquel a participé Nick Love et qui a été chaleureusement reçu par la critique et aussi par les fans. Il a été distribué sur le label français Naïve Records. Son dernier album studio date de 2016 et s'intitule Closer to the People. Voilà, son dernier album studio. Et par contre, elle a sorti deux compilations une en 2019 et la dernière en 2024. Donc
0: c'est très récent. C'est récent, oui.
1: Et puis elle continue à sortir quelques petits titres comme ci, comme ça. Et elle est assez présente sur les réseaux sociaux. Tanita vit à Primrose Hill en Angleterre depuis son premier album depuis 89. Elle est en couple depuis 2012. Et en 2025, elle continue à écumer l'Europe avec des petits concerts très intimistes dans des petites salles. Alors au maximum 1000-1500 personnes, pas plus.
0: C'est bien, mais c'est
1: des petites salles concerts.
0: C'est franchement agréable. Moi, je dis trop des artistes dans des salles comme
1: voilà,
0: ça, tu vois.
1: Parce qu'elle veut être proche de son public. Voilà.
0: Oui, et puis c'est plus intimiste, ce petit coup de truc intime, mais c'est plus chaleureux.
1: C'est plus chaleureux, exactement.
0: Le public, je sais pas, mais pour ma part, je sens un petit peu plus la musique de l'artiste.
1: C'est vrai que
0: et ce qui passe,
1: c'est vrai que des fois c'est mieux.
0: Salles, voilà. le son était un petit peu dispersé.
1: Voilà, t'es loin. Des fois tu vois l'artiste très très loin parce que t'as pas réussi à avoir des places.
0: Tu vas plus
1: près.
0: Pour l'entendre que pour la voir.
1: Voilà,
0: derrière les grands écrans.
1: C'est clair. Hein. on a vécu ça nous, hein, puisqu'on a fait des grands artistes. Toi en particulier, il y a pas longtemps, tu as fait le boss, Springsteen.
0: T'as fait
1: des gros artistes. Et des fois c'est un peu loin.
0: Des grands
1: artistes, oui. Des gros par la renommée,
0: évidemment. Thierry, je plaisante, bien sûr.
1: Quoi
0: David
1: que...
0: Guetta n'est pas gros.
1: Non,
0: David,
1: pas du tout.
0: Tu n'es pas gros, tu fais que du sport en plus.
1: Jul n'est pas gros non plus, n'est-ce pas?
0: Je l'ai pas encore vu.
1: Encore.
0: Ça ne se retardait apparemment.
1: Si t'y arrives.
0: Voilà.
1: Bon, ça c'est pas les années 80.
0: Suivre la jeunesse, qu'est-ce que vous voulez.
1: Ça c'est pas les années 80.
0: Non, pas du tout.
1: Pas du tout.
0: Jul, si tu nous écoutes.
1: Voilà.
0: C'est tout bon.
1: Tanita Tikaram.
0: Oh, puis on va
1: Twiston.
0: Oh, bon, on va l'écouter, oui. Twist Again, bien sûr. Frankie Goes to Hollywood et une version de Yann Muller du Sud, juste après.

0: 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Vous n'aviez plus de nouvelles de ces chanteurs, acteurs, people des années 80-90 ? 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
1: Que sont-ils devenus ?
2: Alors maintenant, je suis pas perdu parce qu'en fait, comme dans la nouvelle saison, il y a plein de jingles.
1: Je suis paumé.
3: C'est des idées, des excuses en bois qui sont en train de vous sortir, les amis. Le mec, ça fait 6 mois qu'il est là-dedans et voilà. Allez,
2: 6 mois. Bon, ouais. Allez, je vais vous parler de. Donc, que sont-ils devenus ? Je vais vous parler de Tom Tom Club et de leur célèbre chanson Wordy Rapping Hood.
1: Ah oui, très bien. Ils en ont fait deux qui ont très bien marché. Mais deux qui ont très bien marché.
2: Exactement.
1: Dont celle dont tu vas parler.
2: Exactement. Donc je vais vous parler de cette fameuse chanson Wordy Rapping Hood. C'est une chanson du groupe Tom Tom Club, issue de l'album Tom Tom Club aussi en 1981 et parue comme premier single extrait du même album. Tom Tom Club est un groupe de musique pop américaine créé par Chris Frantz et Tina. Alors c'est Tina Weymouth.
1: Ouais. Pas Tina Arena.
2: Non, pas du tout.
1: Pas celle-là.
2: Tina Weymouth.
1: Tina Turner non plus.
2: Non plus. Voilà. Tina Weymouth en 81. En 1980, Tina et Chris Frantz donc sont les membres fondateurs du groupe Talking Heads, les têtes parlantes, aux côtés de David Byrne qu'ils ont créé au milieu des années 70, auquel va se joindre le guitariste Jerry Harrison et le producteur Brian Eno. Le trio enregistre plusieurs albums qui sont remarqués par la critique et par le public aussi. Toutefois, l'influence de Brian Eno sur Byrne causera des tensions entre le producteur et le couple Weymouth Frantz, qui décide de faire de la musique de leur côté et quitte le groupe Talking Heads. Chris Blackwell, patron d'Island Records, les remarque et invite Weymouth et Frantz au fameux Compass Point Studio aux Bahamas. Blackwell dit alors au studio.
1: C'est sympa ça.
2: Ouais, aux Bahamas.
1: Ah bah oui, bah attends.
2: Ça c'est un studio ça.
1: On va enregistrer où, Bahamas ?
2: Aux Bahamas.
1: J'y vais en paddle moi.
2: Voilà. Donc Blackwell il leur dit au duo, écrivez un premier hit et s'il me plaît, je vous fais un album. Je vous enregistre un album. Voilà. Toutefois, Tina Weymouth, elle est prise d'une certaine panique quand elle doit écrire les paroles car elle ne sait pas trop quoi raconter et n'est même pas certaine de savoir la chanter. Alors, elle est très, très confiance en elle. En panne d'inspiration, elle décide de ne pas écrire de la pop, mais du rap. Parce qu'aux États-Unis, en 81, le rap commence à sortir et ça marche pas mal là-bas. Elle décide alors de rapper à sa manière son angoisse des mots qui servent à tout, à rien. Et pour le refrain, s'inspire d'un souvenir d'enfance et de ses vacances en France, d'où sa mère est originaire d'ailleurs.
1: Okay.
2: Et d'une comptine entendue à cette occasion, intitulée Ram Sam Sam, très populaire au Maroc. Sorti en février 81 en single 45 tours et en maxi 45 tours, Wordy Rapping Hood rencontre un véritable succès international, parvenant à se hisser à la première place de l'Ultra Top Single 50 en Belgique et la deuxième place des charts néerlandais et en Allemagne aussi. Il atteint le top 10 au Royaume-Uni, en France et en Espagne. En France, il s'est quand même vendu à plus de 150 000 exemplaires et a surtout cartonné dans les clubs en fait. Ça passait surtout dans les boîtes de nuit. Toutefois, l'accueil est plus limité dans les autres pays comme la Nouvelle-Zélande où il restera que 35 et il est même pas classé aux États-Unis. Mais il va être quand même, il va prendre quand même la première place du Hot Dance Club Song. Voilà. Vous pouvez suivre ses tournées sur US sur leur site tomtomclub.com.
1: Ouais, habiter aux USA. Évidemment.
2: Mais habiter aux USA parce qu'ils ne tournent que aux USA.
1: D'accord.
2: Là où ils n'ont jamais été classés pourtant.
1: Oui, voilà. Bah après, bon.
2: Mais bon, voilà.
1: Il faudrait des plateaux. Les producteurs de soirées.
2: C'est vrai,
1: et de concerts là, avec des artistes un petit peu comme ça qui ont fait des one-shots, certains, certes. Mais bon, voilà, ça pourrait être sympa.
2: Ben oui.
1: Hein, Olivier ?
2: Ben oui, oui.
1: Voilà, allez.
2: Ils ont essayé avec les années.
1: En fait tellement d'ailleurs. Ben on les salue. Hein. Ils sont du côté de la Réunion, les poteaux des années 80. Là.
2: Alors les Bahamas,
1: Sacha,
2: la Réunion.
1: De David et Jonathan.
2: Oui, j'ai vu un peu les
1: Jonathan,
2: photos.
1: Ouais. Pardon, pas de Jonathan. Ouais.
2: J'ai vu les photos.
1: Voilà, quelques petites photos, tranquilles.
2: Phil Barnet, j'ai vu.
1: Oui, voilà, hein, en train de déjeuner au bord de l'eau.
2: Ben ouais.
1: Oh, que la vie que la vie est dure. Allez, on va s'écouter à Tom Tom Club. 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
0: Celle-là, vous la connaissez par cœur. Mais l'avez-vous déjà entendue en version Backspin? Alors, accrochez-vous. C'est du lourd qui arrive.

0: bonheur de pouvoir les retrouver, les Wet Wet Wet.
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0: Ah, qu'est-ce que c'est bien. Une chanson, une histoire, toujours, voilà. Toujours à dire. Dis-moi Thierry,
5: voilà, je vous ai parlé en début.
0: Raconte-moi une histoire.
5: Raconte-moi une histoire. Je vais vous raconter l'histoire triste du chanteur abandonné.
0: Pourquoi triste hein?
5: Ben parce qu'elle est triste puisque le chanteur il est abandonné.
0: Oui, voilà.
5: Oui, elle est un peu triste.
0: Après, il a retrouvé la sortie du GPS.
5: Voilà. Donc je vais
0: Google Maps.
5: Voilà, comme c'est ma chanson préférée, j'ai dit tiens, je vais rechercher un peu l'histoire de
0: le mec
5: de
0: il se fait plaisir, il fait des émissions radio, il fait sa playlist.
5: Ouais.
0: Bon, ça me plaît.
5: Après, Johnny il a fait 3000 chansons, donc il fallait que je choisisse. Voilà. J'ai choisi le chanteur abandonné.
0: Alors pourquoi?
5: Alors le chanteur abandonné, c'est une chanson écrite par et composée par.
0: Par Jean-Jacques Coleman.
5: Mais non, par Michel Berger.
0: Ah bah
5: si
0: c'est pas eux, c'est l'autre.
5: Si c'est pas eux, c'est l'autre. Et interprétée bien sûr par notre Johnny National en 1985. Elle est le premier single extrait de l'album Rock'n'Roll Attitude. Rock'n'Roll Attitude.
0: Rock'n'Roll Attitude.
5: La chanson arrive sur les ondes et sort en 45 tours un mois avant la sortie de l'album Rock'n'Roll Attitude. Première révélation de la collaboration Hallyday-Berger. Son thème est familier de l'univers Hallyday, né pour vivre sans amour, et le chanteur sans amour, respectivement en 76 et 80. Ou encore l'idole des jeunes, premier du genre en 1962, toutes les chansons qui parlent du même thème, l'abandon, la tristesse, etc. etc. Michel Berger, s'il n'invente pas de nouveaux thèmes du répertoire hallydayen, ne fait pas pour autant dans la redite, dans la copie, il renouvelle et actualise le thème. Il s'agit de la première chanson écrite par Berger pour Johnny. L'idée est née après la visite de Michel Berger dans la loge de Johnny Hallyday après une représentation de son spectacle au Zénith de Paris. Johnny lui demande une chanson. Berger, pour un certain titre, refuse. Mais pourquoi pas pour un album? L'idée fera son chemin. Rentré chez lui, Michel Berger repense à cette vision de Johnny Hallyday seul dans sa loge quelques instants après sa sortie de scène sous les acclamations de la foule. Et là, c'est le moment de solitude. Alors, il y a tout qui ressort et Johnny, la fatigue faisant.
0: Un coup de blues.
5: Le coup de blues va marquer Michel Berger.
0: Le coup de blues du rocker.
5: Exactement, exactement. L'image l'inspire. Il travaille toute la nuit et le lendemain, le titre est prêt. Il présente à Johnny le chanteur abandonné. Quelques semaines plus tard, les deux artistes sont à Montréal en studio pour l'enregistrement de l'album. Michel Berger souhaite que Johnny adopte son phrasé à lui, donc à Michel Berger, sur le chanteur abandonné. Mais Johnny, il dit que nenni, ah que je suis Johnny. Et il s'empare du texte, déclare qu'il va le faire à sa façon et s'approprie la chanson. Si en écrivant le chanteur abandonné, Michel Berger s'inspire d'Hallyday, Johnny, lui, la chante en pensant à Claude François. L'accueil fait à la chanson permet à Johnny de renouer avec un véritable succès commercial après des ventes relativement décevantes de ses précédents singles. Pardon. Le chanteur abandonné se classe au top 50 durant 20 semaines, du 1er juin au 12 octobre 85, dont 2 à la 13e position. Avec plus de 300 000 exemplaires vendus de singles, le titre relance à la carrière du chanteur en termes de vente confirmée par la suite par Quelque chose de Tennessee après un début des années 80 difficile. À la suite du décès, le chanteur, le titre refait son appartement.

0: Ils sont dans les classements en décembre 2017.
1: D'accord.
0: Voilà. Le chanteur abandonné.
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1: Thierry, je l'ai dit en début d'émission, on va parler de James Bond.
2: Ouais. James Bond.
1: Un inconnu en bonne place. Enfin, il y en a d'autres, mais en ce moment, il y en a un autre. Un inconnu en bonne place pour devenir le prochain James Bond.
2: Ah.
1: Et si le prochain 007 était roux?
2: Roux?
1: Oui.
2: Pourquoi pas? Pourquoi pas?
1: Scott Rosmarsh aurait passé des essais récemment.
2: D'accord.
1: Ouais. Alors que les fans de James Bond scrutent le moindre indice, comme toi par exemple,
2: ben
1: Thierry,
2: oui,
1: sur le prochain film signé Denis Villeneuve, une rumeur vient mettre un nom inattendu dans la course au smoking. Scott Rosmarsh. Alors selon The Hollywood Reporter, cet acteur britannique de 37 ans aurait été convié en juin dernier à un test de lecture.
2: D'accord.
1: On n'y va pas par hasard non plus, hein.
2: Ouais, le gars
1: passait pas devant les studios.
2: Déjà, il est britannique.
1: Voilà.
2: Déjà.
1: Steve, donc, il a été invité. Hein. Hop là, pourquoi c'est parti, moi? J'ai plus mon dossier, Thierry. Je suis perdu.
2: Ah ouais.
1: Voilà.
2: Ah.
1: Ah, mais c'est n'importe quoi. Il suffit de bouger un truc et hop. Donc, selon le Hollywood Reporter, cet acteur britannique de 37 ans aurait été convié en juin dernier à un test de lecture avec des dialogues tirés de GoldenEye de 1995. On notera que s'il était choisi en fin de parcours, il deviendrait le premier 007 roux.
2: Bah oui, oui, oui,
1: serait le premier.
2: Fait.
1: Voilà.
2: Tout à fait, oui.
1: Alors, le réalisateur québécois fraîchement engagé et le scénariste Steven Knight travaillerait actuellement sur le script de ce Bond 26.
2: D'accord.
1: Numéro 26.
2: Ouais,
1: incroyable.
2: 26, ouais, 26, ouais.
1: Ah oui. De génération en génération, on connaîtra les James Bond, n'est-ce pas? Dont aucune date de sortie n'a encore été fixée, bien évidemment. L'unique consigne donnée à Rosmarsh lors de l'essai aurait été claire. Ne pas imiter un précédent Bond.
2: Ouais.
1: Ah. De quoi alimenter les spéculations, surtout si l'on considère qu'Amazon, nouveau propriétaire de la franchise,
2: ah bon,
1: eh oui, acquise pour $1 milliard, Thierry.
2: C'est incroyable.
1: Un petit milliard.
2: C'est incroyable.
1: Semblait jusqu'à là vouloir rajeunir l'agent secret pour séduire un public plus jeune.
2: Plus jeune, ouais.
1: Alors pour l'instant, rien d'officiel, ni Amazon, MGM, Studio, ni Scott Rosmarsh n'ont commenté. Hein.
2: Tout à fait.
1: L'acteur donc a été aperçu dans des films comme Call of Silence en 2021 ou Wolf of War en 2022, ainsi que dans les séries de Outlaws. Où Chloé et pourrait aussi n'être qu'un nom de plus dans la longue liste des prétendants. Alors c'est vrai que
2: il y en a
1: trois autres noms qui seraient actuellement en tête de la vision de Villeneuve qui co-réalisera le film. Alors il y a Jacob Elordi,
2: ouais.
1: Il y a Tom Holland,
2: ouais.
1: Et Harris Dickinson.
2: Et tu peux rajouter Jason Statham aussi, mais bon.
1: Ouais, lui.
2: Mais bon, il est trop
1: un peu trop violent. Voilà,
2: un peu trop violent.
1: Donc, on va suivre l'affaire, mon Titi.
2: Mais quand même, il y a un truc qui me turlupine quand même, c'est qu'il est mort quand même dans le dernier James Bond. Ils vont le faire revivre, c'est pas possible.
1: Ah, mais peut-être qu'il est mort, mais pas mort.
2: Ah! C'est peut-être ça.
1: Ils nous ont fait croire qu'il était mort, Thierry.
2: C'est peut-être ça. C'est peut-être
1: ils sont malins dans le cinéma, tu sais. Tout est possible.
2: Tout est possible.
1: Je meurs et hop!
2: Je reviens.
1: Je reviens.
2: Je reviens.
1: Je reviens, je revis.
2: Ouais.
1: Et oui, allez!

Eh bien non les amis, nous n'avons pas peur de sortir des tiroirs, des tubes, des scuds, comme celui-ci par exemple. In parallel, Refuse to Tears. Ah mais ça a fait le bonheur des discothèques, je peux vous le dire, et des DJ qui passaient ça, avec notamment du Peter Brown, Love It Just a Game, entre autres. Ça pouvait s'enchaîner d'ailleurs très très bien. In parallel les amis, petit souvenir pour vous dans Backspin, Refuse to Tears. On essaye de faire ça bien sûr chaque semaine. Bon, chaque semaine il est là avec moi, hein, vous l'aurez remarqué depuis le début de cette émission. Oui, ben, en face de moi habituellement, il est là avec son joli sourire, ses cheveux longs. Oh mon Titi, oui, ben, il s'excuse, il a un petit problème de voix cette semaine. Il reviendra en pleine forme pour la semaine prochaine. Allez, côté concert, et en plus c'est bien parce que Noël arrive, on va pouvoir faire un petit peu des cadeaux. Et donc, eh bien, qui dit cadeau dit concert. Côté concert, eh bien, ce sont les Cure qui vont se produire très prochainement, notamment l'année prochaine. 2026 en France, l'annonce a enthousiasmé les fans du groupe de Robert Smith. The Cure se produira donc l'été prochain dans le cadre du festival rock en scène. Oui, rendez-vous donc pris pour les fans de The Cure après leur venue remarquée. C'était quand même 2022 dans le cadre de leur tournée mondiale. Robert Smith et sa bande seront donc de retour l'année prochaine pour un concert festival rock en scène. L'occasion avec de partager avec le public certains de leurs tubes indépassables, mais aussi de leur nouvelle production Song of a Lost World, 14e opus du groupe sorti l'an dernier. Alors ben, une question se pose désormais, outre les incontournables de The Cure et les pépites du récent Song of the Lost World, le groupe partagera-t-il sur scène certains de leurs productions inédites qui devraient constituer leur futur album évoqué avant même la sortie de leur 14e album. La question se pose bien évidemment dans Backspin, on vous tiendra au courant. Et puis on replonge dans l'univers de The Cure avec The Love Cats dans Backspin.

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0: Oui, je sais, mon Titi, tu te poses la question de savoir
1: qui
0: c'est donc ça.
1: Qui c'est donc ça?
0: Je pense que je vais surprendre. Alors, je sais qu'il écoute l'émission. Il n'est pas seul à écouter l'émission. Oh, je te dis, un petit gars du lourd.
1: Christophe.
0: Exactement.
1: Ah.
0: Il est de retour, les amis, Christophe. Avec, mais ça, c'est un scud. C'est un scud pour que Thierry, d'un coup, il me regarde, il me dit, oh, qu'est-ce que c'est ça?
1: C'est bon, ça.
0: Voilà. Ça frappe bien.
1: Ouais.
0: C'est très bien. Depuis maintenant, un certain temps qu'on.
1: 4-5 ans, je dirais.
0: Qu'on le suit. Oh, il a travaillé, il a bien bossé. Et le titre. Le clip arrive très, très prochainement. Vous pourrez d'ailleurs, on le partagera sur la page Christophe Backspin, Facebook, Insta et TikTok, les amis. Christophe, notre petit gars du Nord, pour rappel, c'est un gars qui, pendant le confinement, pendant le confinement, il s'est dit,
1: je vais faire des remix,
0: je m'embête un peu à la maison, qu'est-ce que je fais? Bon, il y en a qui ont fait du tricotage, lui, il a fait de la musique.
1: Ouais.
0: Voilà. Donc, il a fait de la zik. Alors, il aime bien le funk, il aime bien quand ça claque bien. Et puis donc, depuis le confinement, il y a eu quand même des années qui sont passées.
1: Ouais.
0: Et puis bien là, c'est tout frais. Je sais même pas s'il n'y a pas la date sur l'envoi qu'il m'a fait. Ouais, c'était début octobre. Ça s'est enregistré il n'y a pas très longtemps. Le clip arrive. Et
1: j'ai vu pas qu'il a fait pas mal d'émissions radio.
0: Oui, des radios. Ouais. Il a fait également des spectacles. Il sera d'ailleurs, on le recevra fin d'année, début d'année prochaine dans Backspin, Christophe, les amis, parce que il va faire une grande scène cet été.
1: Ah ouais.
0: L'été prochain, ouais.
1: Cool.
0: Il nous en parlera. Bon, je t'ai fait une bise, hein.
1: Ouais.
0: Ouais, voilà. Vrai. Et merci, Christophe, les amis. Allez le rejoindre sur les réseaux sociaux. Allez, Thierry. Rubrique.
1: Allez, rubrique.

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1: Ça aurait pu être son cas, hein.
2: Ouais,
1: une chanson,
2: vrai,
1: une histoire.
2: C'est vrai.
1: Allez Thierry.
2: Allez, je vais vous parler d'une chanson très très célèbre du groupe Toto.
1: Oui.
2: C'est leur chanson la plus célèbre, c'est Africa.
1: Oui, voilà. C'est vrai.
2: C'est la plus connue. Africa est une chanson donc du groupe rock américain Toto, le dixième et dernier titre de leur quatrième album studio Toto 4. Ils ont sorti, rien qu'avec cet album, ils ont sorti 10 singles. Elle est sortie en single en octobre 82 aux États-Unis sous le label Columbia Records. Elle est écrite et composée par les membres du groupe David Page et Jeff Porcaro. L'idée initiale et les paroles de la chanson viennent de David Page. Il s'amusait avec un nouveau clavier, le Yamaha CS80, et il a trouvé le son cuivré qui est devenu le riff d'ouverture. Tan. Voilà, je le fais bien.
1: Vous avez remarqué, il va mieux, hein.
2: Ouais, ça va mieux.
1: Mais au niveau du chant, c'est toujours pareil.
2: C'est vrai.
1: Ça n'a pas évolué, hein.
2: C'est vrai. Il a terminé la mélodie et les paroles du refrain en une dizaine de minutes. En 10 minutes, il a composé sa chanson, à sa grande surprise. J'y chantais le refrain tel que vous l'entendez. C'était comme si Dieu le canalisait. Page estime qu'il a peaufiné les paroles pendant 6 mois, par contre, avant de montrer la chanson au reste du groupe. En 2015, Page explique que la chanson parle de l'amour d'un homme pour un continent, l'Afrique, plutôt que d'une simple romance personnelle. Il a basé les paroles sur un documentaire diffusé tard dans la nuit et décrivant la détresse et la souffrance des Africains. Le visionnage de ce documentaire a eu un impact durable sur David Page. Ce documentaire m'a à la fois ému et consterné, et les images ne voulaient pas sortir de ma tête. J'ai essayé d'imaginer ce que je ressentais si j'étais là-bas et ce que je ferais. Jeff Porcaro explique plus en détail. Un garçon blanc essaie d'écrire une chanson sur l'Afrique, mais comme il n'y est jamais allé, il ne peut raconter que ce qu'il a vu à la télévision. Les autres paroles de la chanson évoquent une personne qui prend l'avion pour rencontrer un missionnaire solitaire. Enfant, David Page a fréquenté une école catholique. Plusieurs de ses professeurs avaient fait du travail missionnaire en Afrique. Leur travail missionnaire est devenu la source d'inspiration de la réplique « Je bénis la pluie en Afrique ». David Page, qui à l'époque n'avait jamais mis les pieds en Afrique, s'est inspiré d'un article du National Geographic pour décrire les paysages de la chanson. L'ingénieur du son, Al Smith, a déclaré que Africa avait été très longuement travaillé en studio, si bien que le groupe s'est lassé de la chanson et a même envisagé de la supprimer complètement de l'album. Page avait envisagé de garder Africa pour un album solo plus tard, mais finalement, ils ont changé d'idée et ce fut la bonne option car Africa reste à ce jour le plus gros succès du groupe Toto. Les critiques ont salué sa composition et les prestations de Toto. La chanson a atteint la première place aux États-Unis, la seule chanson numéro 1 du groupe dans ce classement du Billboard Hot 100 et ainsi qu'au Canada. Elle s'est également classée dans le top 10 au Royaume-Uni et dans toute l'Europe, en France, en Belgique, en Allemagne, ainsi qu'en Australie et en Nouvelle-Zélande. Africa, c'est quand même, le single s'est quand même vendu à plus de 6 millions de singles, rien que le 45 tours. Voilà, c'est magnifique.
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1: Alors, on va continuer dans la troisième phase Italo-disco avec un duo belge. Eh oui, un duo belge qui fait de l'Italo-disco. Je vais vous parler du groupe Casino avec un Z et un K.
2: Oui, Casino. Pas Casero.
1: Hein. Non, pas
2: ouais,
1: Casero.
2: Voilà, donc,
1: Casino.
2: Voilà, on remet les choses à sa place. On salue notre ami Casero d'ailleurs.
1: Oui, tout à fait. Très gentil.
2: Mais il est là en photo.
1: Oui, il est là en photo. Ouais.
2: Il est là.
1: Tout à fait, avec le patron. Exact. Donc, Casino, duo belge composé de Nicolas Finn et Pierre-Henri Steit, fut l'un des météorites de l'année 1985. Un véritable one-hit wonder dans la pure tradition du genre disque d'or dans de nombreux pays, dont la France, avec le titre Around My Dream. Casino voit le jour au printemps 84 quand les musiciens Nick et PH décident, alors je dis PH parce que c'est Pierre-Henri, ça fait, voilà, décident de répondre à une annonce d'un producteur à la recherche de nouveaux talents. Sans perdre une minute, les deux artistes ont préparé et posté l'enregistrement d'une démo accompagnée d'un CV assez délirant, dans le genre mangeur de saucisses, de frites, voilà, etc., etc. Intrigué par leur proposition, le producteur en question les invite à le rencontrer quelques jours plus tard. À leur surprise, celui-ci se montre très satisfait de leur musique. Il avoue même qu'il les admire pour leur charme inouï. L'aventure musicale de Casino commence alors dans une ambiance d'estime réciproque. Ancré dans le style italo-disco des années 80, les Casino s'inspirent surtout des productions de certains artistes italiens. C'est ainsi que le duo offre en 1985 le tube Around My Dream. Le morceau en question est pourtant une reprise. Eh oui, l'original interprété par Silver Pozzoli.
2: Eh oui.
1: Obtenant bien moins de succès que la version de Casino. Voilà. La version transalpine de Pozzoli, plus italo-disco que Casino, est certainement davantage subtile. Cependant, Casino s'en sort pas trop mal et le clip, lui, est vraiment délirant à l'image de leur CV et du groupe. Pendant que le chanteur lance des regards insistants, alors ça c'est le clip, pendant que le chanteur lance des regards insistants à des mannequins, son collègue bassiste se trémousse avec une Hofner violin basse, une vidéo typique de son époque. Alors légèrement amateur mais fun, naïve dans le bon sens du terme, avec cette légèreté propre à la décennie 80. Écrit et composé par le trio Bozzetti, Pegoraro et Bass, le morceau en anglais a fait un énorme tabac sur le sol européen dans sa version originale. Offert par les Casino sous une pochette non moins originale, le hit a passé quelques temps dans le top 50 français. Après ce succès, Casino lance leur deuxième disque d'Italo Disco qui s'intitulera Sahara Woman, signé sous le label Carrère. Alors l'écriture et la composition de ce titre, Sahara Woman, sont l'œuvre de trois auteurs-compositeurs italiens répondant au nom de Martino, Chiarelli et Romano Musumara, que tout le monde connaît bien sûr le compositeur de toutes les chansons de Jeanne Masse, bien sûr.
2: Toute première fois.
1: Entre autres.
2: Et aussi
1: Elsa aussi.
2: Oui, et puis Comme un ouragan,
1: bien sûr, de Stéphanie de Monaco.
2: Oui, qui à la base devait être chantée par
1: Jeanne Masse, qui l'a refusé. Mauvais choix. Mais bah, le cas,
2: non, moi, je,
1: ben, moi, non, non mais pour Jeanne Masse, elle a perdu un succès quand même.
2: Tant pis pour elle. Hein.
1: Voilà, tout à fait. Mais le 45 tours, l'album sont un beat total, donc signant la fin du groupe Casino. Alors on a revu quand même les Casino en 2016 dans la tournée RFM Party 80. Ils ont refait une apparition dans la tournée RFM Party 80 en 2016.
2: D'accord.
1: Depuis, ben Finn, il joue lui dans un jazz band en Belgique et Pierre-Henri Steit, lui, est devenu écrivain.
2: D'accord.
1: Un écrivain de best-seller en Belgique.
2: Allez, pour l'info, Walking on Sunshine, Katrina and the Wave, on retrouvait ce titre dans American Psycho, dans Moon, dans State of Play, dans High Fidelity, dans Allô Maman, Ici Bébé, dans La Coccinelle Revient,
1: ouais,
2: ou encore École Maternelle.
1: Voilà. Rien que ça, quoi.
2: Voilà, quand même.
1: Ouais.
2: Voilà.
1: Ouais, pas mal.
2: Oui,
1: pas mal.
2: Je savais que je l'avais entendu dans un film.
1: Mais lequel? Voilà. Il y en avait 8 ou 9.
2: Oui, voilà.
1: Casino ou Silver Pozzoli au choix.
2: Oui, non.
1: C'est toi qui choisis.
2: Allez. Les dés sont jetés. On va au Casino.
1: Elle est bonne.
2: Oh là là, que d'humour dans cette émission Backspin. Oh, le meilleur des années 80-90 qu'on vous remet sur un plat, comme ça, servi.

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1: Oui, oui, je sais, mais bon, nous n'avons pas le choix, les amis, de vous quitter. On va quand même se faire le live, le concert live.
2: Pour
1: se quitter, ça sera recasté. On vous l'avait annoncé. On écoutera le single de Backspin la semaine prochaine. On vous fait des bisous. Portez-vous bien, qu'à force on t'a vu. Prenez soin de vous et de vos proches. Siri également vous fait des
3: bisous, bisous.
1: Des bisous, bisous.
2: Salut à tous.
1: Et puis bien.
2: Le live, c'est parti.
1: Le live, c'est parti. Let's go.
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1: Il est minuit.
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2: Il est 2h.